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0: Il est 6h, bon début de journée, bon réveil avec Radio VFM, la matinale. C'est l'heure de retrouver vos infos régions avec Christophe Lécuyer. Bonjour Christophe.
1: Bonjour, bonjour à toutes et à tous. Bienvenue dans cette édition régionale. À la une ce samedi, cette prudence recommandée sur les routes aujourd'hui. La journée est classée rouge dans le sens des départs au niveau national. C'est notamment rouge dans notre département. Attention aussi dans le sens des retours. C'est vert au niveau national, mais la journée a été classée orange en Normandie, dans le Grand Ouest et le Nord, ainsi que sur l'arc méditerranéen. Demain, du vert au programme partout en France, sauf en Bourgogne, dans l'Est et en Auvergne-Rhône-Alpes où ce sera orange dans le sens des retours. Une semaine après son arrivée à Londres, la tapisserie de Bayeux extraite de sa caisse de transport, c'était jeudi, une opération qui a débuté dès 7h30 jeudi matin. Elle s'est achevée à 2h du matin dans la nuit de jeudi à vendredi. Il n'y a eu aucune altération visible et la tapisserie a bien voyagé. C'est ce qu'a indiqué Delphine Christophe, la directrice générale des patrimoines et de l'architecture. La ministre de la Culture, Catherine Pégard, s'est rendue au British Museum hier. Le British Museum où le constat d'état de la tapisserie débutera lundi. Dans l'actualité également, la tuile pour Aquavir, le centre aquatique de Vire-Normandie, n'est décidément pas verni actuellement. Après l'intrusion d'une souris qui avait engendré une fermeture il y a quelque temps, l'établissement est à nouveau contraint de rester porte-close, au moins ce week-end, suite à un nouvel incident technique. Les pompiers de Vire ont été appelés hier après-midi pour une inondation consécutive à un problème de frites de piscine. Les explications de Bruno Elie, le directeur du centre Aquavir.
2: Alors donc, malheureusement, c'est tout simple. Nous avons eu un souci avec un flotteur qui malheureusement a engendré encore une inondation comme l'autre fois, mais ça n'a rien à voir, il n'y a pas de souris, là tout va bien. C'est simplement un bout de frites de plage qui s'est malheureusement coincé et qui est rentré dans le flotteur et qui a fait que ça a baissé encore les bassins. Et malheureusement, ça a donc tout disjoncté et on a recommencé encore l'inondation. Les pompiers sont venus hier après-midi pour nous vider tout ça. Donc on attend le week-end pour sécher les pompes et on espère bien sûr ouvrir lundi comme si de rien n'était.
1: Pas de gros dégâts, heureusement, mais une nécessaire fermeture.
2: On va tout faire pour. On va mettre un cierge demain matin à la messe pour essayer de se dire que tout va être bon, que tout va repartir du premier coup. Parce que vu avec l'été qui annonce, ça serait embêtant quand même qu'on soit fermé encore 2 semaines comme la dernière fois.
1: Il faut être philosophe dans ces moments-là, se dire que c'est la loi des séries, la faute à pas de chance.
2: Ça c'est sûr, c'est ce que je me dis, parce que ça fait 24 ans quand même que le centre aquatique existe, et ça fait quand même 2 fois cette année qu'il y a un souci, alors que ça va faire 7 ans que je travaille à Aquavir, et c'est vrai que là je me dis, j'ai vraiment pas de chance, oui, ça c'est sûr.
1: Bruno Elie, le directeur du centre Aquavir, le centre aquatique de Vire-Normandie, fermé jusqu'à nouvel ordre. Donc, les pompiers de Vire-Normandie y sont intervenus hier après-midi. Des pompiers décidément très sollicités actuellement. Tôt hier matin, ils avaient été appelés pour l'incendie d'un hangar agricole sur la route départementale 524, à hauteur de la commune déléguée de Roulours, dans le Bocage. Peu avant 5h du matin, un bâtiment de 1500 m² totalement embrasé. À l'arrivée des secours, les pompiers avaient déployé d'importants moyens, comme nous le précisait dès hier midi le lieutenant Vincent Marie, chef du centre de secours de Vire.
3: Enfin, notre arrivée, le bâtiment agricole était totalement embrasé. Il contient environ 500 tonnes de fourrage, des tracteurs et du matériel agricole. Au moyen de 3 lances incendie, on a pu préserver 2 bâtiments à proximité. Donc un qui contenait des cuves à fioul et du fourrage également, et un autre avec des animaux, notamment des taurillons. Ces 2 bâtiments-là, qui étaient à proximité, soumis au rayonnement, ont pu être préservés et sauvés au moyen de 3 lances à incendie. Il y avait sur place les pompiers de Vassy, les pompiers de Vire. Donc, plus fort d'intervention, on était une vingtaine de sapeurs-pompiers.
1: Les images et l'interview du lieutenant Vincent Marie à retrouver également sur la page Facebook de Radio VFM. Une enquête a été ouverte par la brigade de gendarmerie de Vire avec le concours de la brigade des recherches. Les propriétaires auraient entendu un véhicule tourner autour de l'exploitation peu avant donc l'incendie. La piste criminelle n'est donc pas totalement écartée. La route départementale 524 a été fermée à la circulation une bonne partie de la journée d'hier. Donc, puisque des tuyaux avaient dû être déployés par les pompiers pour favoriser le ravitaillement depuis les poteaux incendie qui étaient situés de l'autre côté de la chaussée. Voilà donc ce qu'on pouvait dire sur cet incendie qui a touché un bâtiment agricole du GAEC de la cour Mariette, situé sur la commune déléguée de Roulours dans le Bocage. Le grand retour à Bayeux ce soir du festival Zik au Parvis, 9e édition organisée comme son nom l'indique sur le parvis de l'hôtel de ville. Jusqu'au 25 juillet, trois groupes ou artistes vont se succéder sur scène chaque samedi soir entre 19h et 23h. 9 concerts donc au total proposés en plein air avec une programmation très éclectique et 100% locale. Emmanuelle Leclerc, la présidente de l'association Musico Blocos, à l'initiative de ce festival, l'association vient de fêter ses 25 ans.
4: Je suis arrivée dans cette association avec ce projet de monter un festival pour mettre en valeur en fait les groupes qui répètent dans nos studios. Pour le public bayeuxin, même pour les touristes, c'est plutôt agréable d'avoir une soirée après un restaurant, une soirée après avoir été à la plage l'après-midi, et c'est de proposer vraiment de la musique parce que l'origine aussi c'est que ça manquait un petit peu sur Bayeux, voilà, pas trop de possibilités de mettre les groupes en valeur sur la scène. Là on dispose d'une scène, la mairie nous soutient beaucoup sur les aspect logistique, matériel, et puis c'est accessible vraiment tout public, et puis ça a évolué aussi, maintenant on a des petits chalets, voilà, pour assurer la buvette, la petite restauration, on a des nouveaux partenaires, donc je trouve qu'il a bien évolué ce festival, mais on reste quand même assez fidèle à nous-mêmes sur la formule en fait.
1: La 9e édition à Bayeux du festival Zik au Parvis, un festival à vivre gratuitement de 19h à 23h, place de l'Hôtel de Ville, dès ce soir et chaque samedi soir jusqu'au 25 juillet. Au menu ce soir, 3 concerts aux accents rock, blues et country avec le duo Petit Cheval, Thierry Anquetil, Shannon Wild et puis l'excellent Danny Fischer. La suite ce soir du festival Les Embruns de Musique, ce festival dédié à la musique ancienne et organisé partout dans le Bessin par l'association Anima et la DTLB, comme hier soir au château de Vouilly à Isigny-sur-Mer. C'est un concert consacré à des sonates pour violon et guitare de Paganini qui sera proposé, mais cette fois à la salle des fêtes d'Arromanche. Patrick Bismuth sera au violon, Caroline Delume à la guitare. Ce concert à vivre à partir de 20h30, tarif entre 8 et 12 euros, gratuit pour les moins de 15 ans. Et puis notez dès 18h cette conférence donnée en l'église d'Arromanche par l'historienne Chantal Houzé, conférence dédiée à Paganini, entrée gratuite. Une randonnée pédestre organisée demain dans le Bocage avec l'association touristique des Vallées de la Vire et de la Souleuvre, la TVS. Ça va se passer sur la commune déléguée de Saint-Pierre-Tarentaine. 7 à 8 kilomètres seront au programme. Et le départ est fixé donc demain à partir de 14h devant la salle polyvalente. Le sport maintenant avec le Tour de France et le Bayeuxin Kevin Vauquelin qui a joué la gagne hier entre Dole et Belfort. Le leader de la formation Net Company Ineos qui a pris l'échappée du jour pour terminer donc une 13e étape remportée par le Suisse Mauro Schmidt. Au général, le maillot jaune est toujours sur les épaules du Slovène Tadej Pogacar. Kevin Vauquelin, lui, est désormais dans le top 30. Il est 29e à 58 minutes 46 du leader. En football, nouveau match amical pour le Stade Malherbe de Caen ce samedi en début de soirée à Flers face au Stade Lavallois, formation de Ligue 2. Dans une semaine tout juste, les Malherbistes affronteront le club qatari d'El Wakra. Ce sera cette fois sur la pelouse du Stade Pierre-Comte de Vire-Normandie. Le Stade Pierre-Comte de Vire-Normandie qui retrouve aujourd'hui ses footballeurs reprise en effet ce samedi matin de l'entraînement pour les joueurs de l'association du football virois.
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1: C'est globalement un beau week-end qui nous attend, un beau samedi en tous les cas, avec un ciel bien dégagé, un ciel bleu, azur, des températures qui aujourd'hui sont agréables, moins chaudes que ce qu'on a connu, mais quand même légèrement supérieures en moyenne de saison, avec des minimales enregistrées à l'aube de 14 degrés. Cet après-midi, il fera 23 à 25 degrés sur les plages du Bessin, il fera 27 degrés à Bayeux, 28 degrés au Mont-Donné dans le Pré-Bocage, 28 degrés c'est également la température attendue cet après-midi à Vire-Normandie, Noutienne, Val-d'Allière, Soulèvre-Bocage et Condé en Normandie. Avec un vent variable faible. Pour demain, léger changement de temps avec un ciel nettement plus voilé en journée et des températures en baisse. Seulement, j'ai envie de dire, 12 degrés le matin et 22 degrés l'après-midi dans le Bocage. Pour terminer ce journal, un Coup d'œil sur le coefficient marée, parce qu'il reste important aujourd'hui, il s'intéresse aussi bien les amateurs de pêche à pied que celles et ceux qui ont envie d'aller se baigner. Évidemment, le coefficient repart à la baisse, mais il reste de 91 quand même ce matin en Normandie, du côté de Granville, pleine mer tout à l'heure, à 11h05. La mer va se retirer cet après-midi, puisque la marée basse est prévue à 18h08. Du côté de Courseulles-sur-Mer, marée basse ce matin, puis la mer remonte progressivement, pleine mer attendue à 14h43. C'est la fin de ce journal. Très bel après-midi.

février 2026 et vous écoutez Radio VFM. Encore une fois, bien le bonjour à toutes et à tous. Bienvenue pour un nouveau rendez-vous du Morning Café de l'été jusqu'à 10h. Quant à avec vous pour vous accompagner, j'espère que tout va bien de votre côté en ce samedi matin. En tout cas, et comme d'habitude, très heureux d'être avec vous pour une nouvelle matinée à passer ensemble avec à tous les rendez-vous habituels, l'éphéméride du jour notamment, qui arrivera d'ici quelques minutes juste après Yannick Noah. Je vous souhaite une belle matinée, bon début de week-end avec Radio VFM.

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3: Très bon samedi 18 juillet 2026. Bonjour tout le monde, bonne fête aux Frédéric qui sont à l'honneur aujourd'hui. Et c'est la journée internationale de Nelson Mandela. Dans l'éphéméride de cette journée était inaugurée la Grande Arche de la Défense à Paris en 18 juillet 1989, il y a 37 ans. C'était par le Premier ministre de l'époque, Michel Rocard. Excellent anniversaire à vous les natifs du 18 juillet. Vous êtes le même jour que l'acteur Vin Diesel qui fête ses 59 ans. Très bon anniversaire à Titoff, l'humoriste marseillais, 54 ans. Ou encore à Mélissa Torio qui fête ses 48 ans. Excellente journée, bon samedi avec nous.
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1: Vos offres d'emploi sur Radio VFM, la CAF recrute un agent de collectivité, homme ou femme, pour un CDD de 28 heures hebdomadaire basé au centre socioculturel de Vire. Multi-accueil, les petits canaillous, autre avantage, rémunération sur 14 mois, une prime d'intéressement, une participation aux frais de mode de garde d'enfants de moins de 3 ans, une participation aux frais de transport, un CSE, une mutuelle entreprise et une carte chèque à déjeuner. Date de prise de poste souhaitée dès que possible, date de fin de contrat le 31 décembre 2026. Placé sous la responsabilité de la coordinatrice des structures petite enfance, l'agent de collectivité collabore au confort des enfants accueillis en assurant la mise en chauffe des repas, la préparation du goûter, l'entretien du matériel et en participant aux prestations de l'établissement. Ses principales activités seront d'entretenir et nettoyer les surfaces et les locaux, entretenir le linge, contribuer au bon état sanitaire des locaux, participer à l'ouverture et la fermeture des locaux. Les candidatures devront être adressées en postulant en ligne sur le site lasécuritérecrute.fr. Pour plus de renseignements sur le poste, il est possible de contacter Madame Odile Hulot, coordinatrice des structures petite enfance, uniquement par mail à l'adresse odile.hulot@caf14.caf.fr en indiquant votre numéro pour être rappelé. La Maison de la Nature et de la Pierre Sèche recherche des bénévoles pour aider à tenir des stands aux dates suivantes. Fête de la Mare, dimanche 20 septembre de 9h30 à 18h, jeux et ateliers. Nature sur stand, mission attendue, accueillir le public de passage en compagnie d'autres bénévoles, distribuer de la documentation, proposer de jouer à des jeux mis à disposition sur le stand, aider à l'installation et au rangement du stand. Pas de compétences requises, juste l'envie d'apprendre, de partager, de faire connaissance et de la bonne humeur. Si cela vous tente, contactez à l'adresse contact@assomnps.com ou au 07 81 35 09 54.
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2: Vos petites annonces sur Radio VFM, famille d'accueil pour personnes âgées et ou handicapées agréées par le Conseil Général du Calvados situé à Vire-Normandie. Famille avec animaux recherche personnes à accueillir dans un environnement chaleureux et sécurisé, propose un cadre familial avec un accompagnement adapté aux besoins de chacun. Plus d'informations, contactez Madame Thierry Marilyn au 06 77 03 66 22. On parle également des frelons asiatiques à Vire-Normandie. Soyez vigilants, regardez autour de votre maison. Si la fondatrice Futurène n'a pas construit un nid primaire avant toi, dans un abri de jardin, sous un hangar ou même une véranda, le nid n'est pas plus gros qu'un point. Si vous en découvrez, contactez le chenil fourrière de Vire-Normandie qui interviendra pour la désinsectisation au 02 31 67 99 95.
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2: L'horoscope ce matin présenté bien évidemment par Camille. Bonjour Camille.
3: Votre horoscope de ce samedi 18 juillet. Bélier, une belle journée s'annonce. C'est le bon moment pour passer à l'action. Taureau, prenez le temps de profiter des petits plaisirs, ils feront toute la différence. Gémeaux, une conversation et des petits plaisirs, ils feront toute la différence. Gémeaux, une conversation

0: sur cette voie. Verseau, une idée originale pourrait séduire votre entourage. Et Poisson, laissez les soucis de côté, profitez pleinement de cette journée.
1: Merci beaucoup Camille pour l'horoscope du jour que l'on retrouvera tout à l'heure. Désormais, à tout à l'heure.

0: Saint-Pierre-Tarentaine, sachez que la TVS organise une randonnée pédestre de 7 à 8 km. Départ, c'est à 14h devant la salle polyvalente. Participation avec goûter offert. 2 euros adultes, 1 euro pour les moins de 12 ans. Vous pouvez apporter d'ailleurs votre gobelet. L'info région qui sera de retour d'ici quelques minutes. On se retrouve juste après pour une nouvelle heure du Morning Café de l'été.
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0: toute l'actualité locale et régionale sur Radio VFM ce matin. Il est tout juste 7h. Bon début de journée. C'est présenté par Christophe Lécuyer. Bonjour Christophe.
1: Bonjour. Bonjour à toutes et à tous. Bienvenue dans cette édition régionale. À la une ce samedi, cette prudence recommandée sur les routes aujourd'hui. La journée est classée rouge dans le sens des départs au niveau national. C'est notamment rouge dans notre département. Attention aussi dans le sens des retours. C'est vert au niveau national, mais la journée a été classée orange en Normandie, dans le Grand Ouest et le Nord, ainsi que sur l'arc méditerranéen. Demain, du vert au programme partout en France, sauf en Bourgogne, dans l'Est et en Auvergne-Rhône-Alpes, où ce sera orange dans le sens des retours. Une semaine après son arrivée à Londres, la tapisserie de Bayeux extraite de sa caisse de transport, c'était jeudi, une opération qui a débuté dès 7h30 jeudi matin. Elle s'est achevée à 2h du matin dans la nuit de jeudi à vendredi. Il n'y a eu aucune altération visible et la tapisserie a bien voyagé. C'est ce qu'a indiqué Delphine Christophe, la directrice générale des patrimoines et de l'architecture. La ministre de la Culture, Catherine Pégard, s'est rendue au British Museum hier. Le British Museum où le constat d'état de la tapisserie débutera lundi. Dans l'actualité également, la tuile pour Aquavir, le centre aquatique de Vire-Normandie, n'est décidément pas verni actuellement. Après l'intrusion d'une souris qui avait engendré une fermeture il y a quelque temps, l'établissement est à nouveau contraint de rester porte close au moins ce week-end suite à un nouvel incident technique. Les pompiers de Vire ont été appelés hier après-midi pour une inondation consécutive à un problème de frites de piscine. Les explications de Bruno Elie, le directeur du centre Aquavir.
2: Alors donc, malheureusement, c'est tout simple. Nous avons eu un souci avec un flotteur qui malheureusement a engendré encore une inondation comme l'autre fois, mais ça n'a rien à voir, il n'y a pas de souris, là tout va bien. C'est simplement un bout de frites de plage qui s'est malheureusement coincé et qui est rentré dans le flotteur et qui a fait que ça a baissé encore les bassins. Et malheureusement, ça a donc tout disjoncté et on a recommencé encore l'inondation. Les pompiers sont venus hier après-midi pour nous vider tout ça. Donc on attend le week-end pour sécher les pompes et on espère bien sûr ouvrir lundi comme si de rien n'était.
1: Pas de gros dégâts, heureusement, mais une nécessaire fermeture.
2: On va tout faire pour, on va mettre un cierge demain matin à la messe pour essayer de se dire que tout va être bon, que tout va repartir du premier coup. Parce que vu avec l'été qui annonce, ça serait embêtant quand même qu'on soit fermé encore 2 semaines comme la dernière fois.
1: Il faut être philosophe dans ces moments-là, se dire que c'est la loi des séries, la faute à pas de chance.
2: Ça c'est sûr, c'est ce que je me dis, parce que ça fait 24 ans quand même que le centre aquatique existe, et ça fait quand même 2 fois cette année qu'il y a un souci, alors que ça va faire 7 ans que je travaille à Aquavir, et c'est vrai que là je me dis, mince, j'ai vraiment pas de chance, oui, ça c'est sûr.
1: Bruno Elie, le directeur du centre Aquavir, le centre aquatique de Vire-Normandie, fermé jusqu'à nouvel ordre. Donc, les pompiers de Vire-Normandie y sont intervenus hier après-midi. Des pompiers décidément très sollicités actuellement. Tôt hier matin, ils avaient été appelés pour l'incendie d'un hangar agricole sur la route départementale 524 à hauteur de la commune déléguée de Roulours, dans le Bocage. Peu avant 5h du matin, un bâtiment de 1500 m² totalement embrasé. À l'arrivée des secours, les pompiers avaient déployé d'importants moyens, comme nous le précisait dès hier midi le lieutenant Vincent Marie, chef du centre de secours de Vire.
3: Enfin, notre arrivée, le bâtiment agricole était totalement embrasé. Il contient environ 500 tonnes de fourrage, des tracteurs et du matériel agricole. Au moyen de 3 lances à incendie, on a pu préserver 2 bâtiments à proximité. Donc un qui contenait des cuves à fioul et du fourrage également, et un autre avec des animaux, notamment des taurillons. Ces 2 bâtiments-là, qui étaient à proximité, soumis au rayonnement, ont pu être préservés et sauvés au moyen de 3 lances à incendie. Il y avait sur place les pompiers de Vassy, les pompiers de Vire. Donc, plus fort d'intervention, on était une vingtaine de sapeurs-pompiers.
1: Les images et l'interview du lieutenant Vincent Marie à retrouver également sur la page Facebook de Radio VFM. Une enquête a été ouverte par la brigade de gendarmerie de Vire avec le concours de la brigade des recherches. Les propriétaires auraient entendu un véhicule tourner autour de l'exploitation peu avant donc l'incendie. La piste criminelle n'est donc pas totalement écartée. La route départementale 524 a été fermée à la circulation une bonne partie de la journée d'hier. Donc, puisque des tuyaux avaient dû être déployés par les pompiers pour favoriser le ravitaillement depuis les poteaux incendie qui étaient situés de l'autre côté de la chaussée. Voilà donc ce qu'on pouvait dire sur cet incendie qui a touché un bâtiment agricole du GAEC de la cour Mariette, situé sur la commune déléguée de Roulours dans le Bocage. Le grand retour à Bayeux ce soir du festival Zik au Parvis, 9e édition organisée comme son nom l'indique sur le parvis de l'hôtel de ville. Jusqu'au 25 juillet, trois groupes ou artistes vont se succéder sur scène chaque samedi soir entre 19h et 23h. 9 concerts donc au total proposés en plein air avec une programmation très éclectique et 100% locale. Emmanuelle Leclerc, la présidente de l'association Musico Blocos, à l'initiative de ce festival, l'association vient de fêter ses 25 ans.
4: Je suis arrivée dans cette association avec ce projet de monter un festival pour mettre en valeur en fait les groupes qui répètent dans nos studios. Pour le public bayeusain, même pour les touristes, c'est plutôt agréable d'avoir une soirée après un restaurant, une soirée après avoir été à la plage l'après-midi, et c'est de proposer vraiment de la musique parce que enfin l'origine aussi c'est que ça manquait un petit peu sur Bayeux, voilà, pas trop de possibilités de mettre les groupes en valeur sur la scène. Là on dispose d'une scène, la mairie nous soutient beaucoup sur les aspects logistiques, matériels, et puis c'est accessible vraiment tout public, et puis ça a évolué aussi, maintenant on a des petits chalets, voilà, pour assurer la buvette, la petite restauration, on a des nouveaux partenaires. Donc, je trouve qu'il a bien évolué ce festival, mais on reste quand même assez fidèle à nous-mêmes sur la formule en fait.
1: La 9e édition à Bayeux du festival Zik au Parvis, un festival à vivre gratuitement de 19h à 23h, place de l'Hôtel de Ville, dès ce soir et chaque samedi soir jusqu'au 25 juillet. Au menu ce soir, 3 concerts aux accents rock, blues et country avec le duo Petit Cheval, Thierry Anquetil, Shannon Wild et puis l'excellent Danny Fischer. La suite ce soir du festival Les Embruns de Musique, ce festival dédié à la musique ancienne et organisé partout dans le Bessin par l'association Anima et la DTLB, comme hier soir au château de Vouilly à Isigny-sur-Mer. C'est un concert consacré à des sonates pour violon et guitare de Paganini qui sera proposé, mais cette fois à la salle des fêtes d'Aromanche. Patrick Bismuth sera au violon, Caroline Delume à la guitare. Ce concert à vivre à partir de 20h30, tarif entre 8 et 12 euros, gratuit pour les moins de 15 ans. Et puis notez dès 18h cette conférence donnée en l'église d'Aromanche par l'historienne Chantal Houzé, conférence dédiée à Paganini. Entrée gratuite. Une randonnée pédestre organisée demain dans le Bocage avec l'association touristique des Vallées de la Vire et de la Souleuvre, la TVS. Ça va se passer sur la commune déléguée de Saint-Pierre-Tarentaine. 7 à 8 kilomètres seront au programme. Et le départ est fixé donc demain à partir de 14h devant la salle polyvalente. Le sport maintenant avec le Tour de France et le Bayeuxin Kevin Vauquelin qui a joué la gagne hier entre Dole et Belfort. Le leader de la formation Net Compagnie Ineos qui a pris l'échappée du jour pour terminer donc une 13e étape remportée par le Suisse Mauro Schmidt. Au général, le maillot jaune est toujours sur les épaules du Slovène Tadej Pogacar. Kevin Vauquelin, lui, est désormais dans le top 30. Il est 29e à 58 minutes 46 du leader. En football, nouveau match amical pour le Stade Malherbe de Caen ce samedi en début de soirée à Flers face au Stade Lavallois. Formation de Ligue 2. Dans une semaine tout juste, les Malherbistes affronteront le club qatari d'El Ouakra. Ce sera cette fois sur la pelouse du Stade Pierre-Comte de Vire-Normandie. Le Stade Pierre-Comte de Vire-Normandie qui retrouve aujourd'hui ses footballeurs. Reprise en effet ce samedi matin de l'entraînement pour les joueurs de l'association du football virois.
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1: C'est globalement un beau week-end qui nous attend, un beau samedi en tous les cas, avec un ciel bien dégagé, un ciel bleu, azur, des températures qui aujourd'hui sont agréables, moins chaudes que ce qu'on a connu, mais quand même légèrement supérieures en moyenne de saison, avec des minimales enregistrées à l'aube de 14 degrés. Cet après-midi, il fera 23 à 25 degrés sur les plages du Bessin, il fera 27 degrés à Bayeux, 28 degrés au Mont-Donné dans le Pré-Bocage, 28 degrés, c'est également la température attendue cet après-midi à Vire-Normandie, Noutienne, Val d'Allière, Soulèvre-Bocage et Condé en Normandie. Dit avec un vent variable faible. Pour demain, léger changement de temps avec un ciel nettement plus voilé en journée et des températures en baisse. Seulement, j'ai envie de dire, 12 degrés le matin et 22 degrés l'après-midi dans le Bocage. Pour terminer ce journal, un coup d'œil sur le coefficient marée, parce qu'il reste important aujourd'hui, il s'intéresse aussi bien les amateurs de pêche à pied que celles et ceux qui ont envie d'aller se baigner, évidemment. Le coefficient repart à la baisse, mais il reste de 91 quand même ce matin en Normandie, du côté de Granville, pleine mer tout à l'heure, à 11h05. La mer va se retirer cet après-midi, puisque la marée basse est prévue à 18h08. Du côté de Courseulles-sur-Mer, marée basse ce matin, puis la mer remonte progressivement, pleine mer attendue à 14h43. C'est la fin de ce journal. Très bel après-midi.

0: Le temps passé, c'est déjà la nouvelle heure du Morning Café de l'été sur Radio VFM en ce samedi matin, à samedi 18 juillet. Aujourd'hui, 199e jour de l'année, en plein cœur de la 29e semaine, nous fêtons les Frédéric. Bon anniversaire à vous. Peut-être né un 18 juillet. Le soleil s'est levé à 6h06 pour se coucher à 21h46. Sachez qu'aujourd'hui, c'est la journée internationale Nelson Mandela. Voici Blondie sur Radio VFM pour nous emmener jusqu'à l'info nationale et internationale.
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3: Bonjour à tous. Du monde encore attendu ce week-end sur les routes. Une journée classée rouge par bison futé dans le sens des départs sur l'ensemble de l'Hexagone. Et ce, dès le début de la matinée jusqu'en début de soirée, notamment en Île-de-France, sur les routes de la côte normande, de la façade atlantique, de la région Auvergne-Rhône-Alpes, de la traversée du Massif central et l'arc méditerranéen. 2200 hectares ont été ravagés depuis dimanche dernier par les incendies dans la forêt de Fontainebleau. Si le feu est fixé depuis mardi soir, il n'est toujours pas éteint. Entre 850 et 1000 pompiers se concentrent désormais sur les réactivations de points chauds, notamment à proximité des habitations. Une vigilance également renforcée à proximité de l'autoroute A6 afin de garantir la circulation ce week-end. Une partie du pays a été balayée jeudi soir par des orages qui ont causé la mort de deux personnes en Haute-Vienne et en Isère. Une tornade a également semé la panique au nord de Saint-Étienne, renversant notamment deux camions sur l'autoroute A72. Hier soir, 11 000 foyers étaient toujours privés d'électricité, principalement en Auvergne-Rhône-Alpes et en Nouvelle-Aquitaine. Les fouilles se sont poursuivies hier dans le Tarn, dans le secteur où les premiers ossements avaient été retrouvés la veille. Cédric Jubilard a conduit jeudi les gendarmes à l'endroit où il affirme avoir enterré le corps de son épouse Delphine 5 ans et demi après sa disparition. Les ossements ont été envoyés hier à Pontoise, en région parisienne, pour être analysés. Le dispositif de recherche a été levé vers 16h et ne devrait pas reprendre, selon les gendarmes. Le maire LR d'Alès, Christophe Rivin, qui a été visé par des menaces attribuées à la DZ Mafia Nouvelle Génération. Une lettre contenant deux balles de 9 mm et des tags menaçants ont été découverts à son domicile. Une enquête a été ouverte et d'importants renforts de police ont été déployés. Le Suisse Mauro Schmidt a remporté hier la 13e étape du Tour de France après 205,8 km entre Dole et Belfort devant le Colombien Harold Terrada. Le peloton va s'élancer aujourd'hui de Mulhouse à 13h10, direction le Marksteinfelring, soit 155,3 km au programme.
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tout en douceur. Le chanteur Amir sur Radio VFM en ce samedi matin, samedi 18 juillet. Aujourd'hui, on parle également football, hein, bien évidemment. La suite de cette Coupe du Monde 2026. Il reste deux matchs désormais, notamment le match pour la troisième place qui aura lieu ce soir à 23h où la France jouera face à l'Angleterre. Et puis demain à 21h, place à la grande finale où l'Espagne jouera face à l'Argentine. Voici Alanis Morissette pour nous emmener jusqu'au programme télé de ce samedi sur

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1: Votre sélection télé pour ce samedi 18 juillet, c'est parti avec du rugby ce soir, le championnat des nations Argentine-Angleterre, le match commenté par Stéphane Etcheverry ce soir sur TF1. Fort Boyard sur France 2 avec Cyril Ferraud à la présentation. Sur M6, du foot avec le match pour la troisième place de la Coupe du Monde en direct. Et puis enfin sur TMC, Ahmed Silla avec un grand A. Spectacle à découvrir en prime time. Bonne soirée télé et excellent samedi avec nous.

0: 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L'agenda du Bessin sur Radio VFM en ce samedi matin à Grand Camp-Mézil. Il y a une marche aquatique côtière organisée ce soir à 18h à l'école de voile Quai Crampon. Marche d'1h30, certificat médical obligatoire, nombre de personnes limité. Tarif 16,50€, 66€ les 5 séances. À Romanche-les-Bains ce soir à 20h30 à la salle des fêtes, les Embruns de musique, concert intimiste de musique de chambre par Bismuth et Gdolume. Achat des billets sur place 30 minutes avant le concert. À Saint-Laurent-sur-Mer, dimanche de 7h à 19h, à la Maison de la Libération, rue du Val, une brocante organisée par les associations Les Fleurs de la Résistance, et c'est gratuit.
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8: Bonjour à toutes et à tous, ça y est, c'est le jour J pour le dernier match de l'équipe de France de football à la Coupe du Monde 2026. Les Bleus disputent la petite finale pour tenter d'accrocher la troisième place dans ce mondial nord-américain. Les Français défient l'Angleterre ce samedi soir à Miami. Le coup d'envoi sera donné à 23h heure française pour cette rencontre qui est avant tout symbolique et ne revêt pas une importance capitale pour les joueurs et les staffs particulièrement meurtris d'avoir échoué en demi-finale. Côté français, justement, le 11 de départ devrait être largement remanié. Près de la moitié de l'équipe sera recomposée de remplaçants durant cette compétition. Siménian devrait garder les buts tricolores. La défense, elle, sera complètement inédite avec Gusto, Konaté, Lacroix et Théo Hernandez, Zaïre Emery, Rabiot et Cherki au milieu de terrain. Olise et Doué un cran plus haut et puis Mbappé en attaque avec le brassard de capitaine. Lucas Hernandez et N'Golo Kanté qui n'ont pas disputé la moindre minute dans cette Coupe du Monde démarreront encore sur le banc. Et chez les Anglais, Declan Rice et Reece James devraient être ménagé par Thomas Tuchel. En revanche, Trevo Chalobah et Kobbie Mainoo, qui n'ont pas disputé la moindre minute, devraient jouer face aux Bleus. Un match qui s'annonce vraiment très anecdotique, à l'image de la déclaration d'Ibrahima Konaté, et qui a parlé de médaille en chocolat pour évoquer cette potentielle troisième place. Et pour parfaire le décor, c'est le Vénézuélien Jesús Valenzuela qui arbitrera cette rencontre. Il avait déjà arbitré les Bleus lors de la Coupe du Monde 2022 en huitième de finale face à la Pologne. Enfin, une rencontre qui se disputera avec un taux d'humidité particulièrement élevé. On parle de 70% du côté de Miami ce soir. Des orages et de la chaleur pour compléter, puisqu'il fera entre 29 et 32 degrés au début de la rencontre pour la dernière de Didier Deschamps sur le banc des Bleus. Voilà, c'est la fin de ce flash. Très belle journée de foot.
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2: L'horoscope ce matin présenté bien évidemment par Camille. Bonjour Camille.
3: Votre horoscope de ce samedi 18 juillet. Bélier, une belle journée s'annonce. C'est le bon moment pour passer à l'action. Taureau, prenez le temps de profiter des petits plaisirs, ils feront toute la différence. Gémeaux, une conversation pourrait vous ouvrir de nouvelles perspectives. Cancer, les moments partagés avec vos proches seront particulièrement agréables. Lion, osez prendre les devants, la réussite est à votre portée. Vierge, en avançant pas à pas, vous accomplirez tout ce que vous aviez prévu. Balance, votre sourire et votre bonne humeur feront l'unanimité. Scorpion, fiez-vous à votre instinct, il vous guidera vers les bonnes décisions. Sagittaire, une sortie ou une activité improvisée pourrait vous faire très plaisir. Capricorne, vos efforts commencent à être récompensés, continuez sur cette voie. Verseau, une idée originale pourrait séduire votre entourage. Et Poisson, laissez les soucis de côté, profitez pleinement de cette journée.
2: Merci beaucoup Camille pour l'horoscope du jour que l'on retrouvera tout à l'heure. Désormais, à tout à l'heure.

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On vous emmène direction le Futuroscope pour 4 personnes. L'info région qui sera de retour d'ici quelques minutes. On se retrouve juste après pour une nouvelle heure du Morning Café de l'été.

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0: Belle matinée, bon réveil avec Radio VFM et la matinale. C'est l'heure de retrouver vos infos régions avec Christophe Lécuyer. Bonjour Christophe.
1: Bonjour à toutes et à tous. Bienvenue dans cette édition régionale. À la une ce samedi, cette prudence recommandée sur les routes aujourd'hui. La journée est classée rouge dans le sens des départs au niveau national. C'est notamment rouge dans notre département. Attention aussi dans le sens des retours. C'est vert au niveau national, mais la journée a été classée orange en Normandie, dans le Grand Ouest et le Nord, ainsi que sur l'arc méditerranéen. Demain, du vert au programme partout en France, sauf en Bourgogne, dans l'Est et en Auvergne-Rhône-Alpes, où ce sera orange dans le sens des retours. Une semaine après son arrivée à Londres, la tapisserie de Bayeux extraite de sa caisse de transport. C'était jeudi, une opération qui a débuté dès 7h30 jeudi matin. Elle s'est achevée à 2h du matin dans la nuit de jeudi à vendredi. Il n'y a eu aucune altération visible et la tapisserie a bien voyagé. C'est ce qu'a indiqué Delphine Christophe, la directrice générale des patrimoines et de l'architecture. La ministre de la Culture, Catherine Pégard, s'est rendue au British Museum hier. Le British Museum où le constat d'état de la tapisserie débutera lundi. Dans l'actualité également, la tuile pour Aquavir, le centre aquatique de Vire-Normandie, n'est décidément pas verni actuellement. Après l'intrusion d'une souris qui avait engendré une fermeture il y a quelque temps, l'établissement est à nouveau contraint de rester porte-close, au moins ce week-end, suite à un nouvel incident technique. Les pompiers de Vire ont été appelés hier après-midi pour une inondation consécutive à un problème de frite de piscine. Les explications de Bruno Elie, le directeur du centre Aquavir.
2: Alors donc, malheureusement, c'est tout simple. Nous avons eu un souci avec un flotteur qui malheureusement a engendré encore une inondation comme l'autre fois, mais ça n'a rien à voir, il n'y a pas de souris, là tout va bien. C'est simplement un bout de frite de plage qui s'est malheureusement coincé et qui est rentré dans le flotteur et qui a fait que ça a baissé encore les bassins. Et malheureusement, ça a donc tout disjoncté et on a recommencé encore l'inondation. Les pompiers sont venus hier après-midi pour nous vider tout ça. Donc on attend le week-end pour sécher les pompes et on espère bien sûr ouvrir lundi comme si de rien n'était.
1: Pas de gros dégâts, heureusement, mais une nécessaire fermeture.
2: On va tout faire pour, on va mettre un cierge demain matin à la messe pour essayer de se dire que tout va être bon, que tout va repartir du premier coup. Parce que vu avec l'été qui annonce, ça serait embêtant quand même qu'on soit fermé encore 2 semaines comme la dernière fois.
1: Il faut être philosophe dans ces moments-là, se dire que c'est la loi des séries, la faute à pas de chance.
2: Ça c'est sûr, c'est ce que je me dis, parce que ça fait 24 ans quand même que le centre aquatique existe, et ça fait quand même 2 fois cette année qu'il y a un souci, alors que ça va faire 7 ans que je travaille à Aquavir, et c'est vrai que là je me dis, mince, j'ai vraiment pas de chance, oui, ça c'est sûr.
1: Bruno Elie, le directeur du centre Aquavir, le centre aquatique de Vire-Normandie, fermé jusqu'à nouvel ordre. Donc, les pompiers de Vire-Normandie y sont intervenus hier après-midi. Des pompiers décidément très sollicités actuellement. Tôt hier matin, ils avaient été appelés pour l'incendie d'un hangar agricole sur la route départementale 524 à hauteur de la commune déléguée de Roulour, dans le Bocage, peu avant 5 heures du matin. Un bâtiment de 1500 m² totalement embrasé. À l'arrivée des secours, les pompiers avaient déployé d'importants moyens, comme nous le précisait dès hier midi le lieutenant Vincent Marie, chef du centre de secours de Vire.
3: Enfin, notre arrivée, le bâtiment agricole était totalement embrasé. Il contient environ 500 tonnes de fourrage, des tracteurs et du matériel agricole. Au moyen de 3 lances à incendie, on a pu préserver 2 bâtiments à proximité. Donc un qui contenait les cuves à fuel et du fourrage également, et un autre avec des animaux, notamment des taurillons. Ces 2 bâtiments-là, qui étaient à proximité, soumis au rayonnement, ont pu être préservés et sauvés au moyen de 3 lances à incendie. Il y avait sur place les pompiers de Vassy, les pompiers de Vire. Donc, plus fort d'intervention, on était une vingtaine de sapeurs-pompiers.
1: Les images et l'interview du lieutenant Vincent Marie à retrouver également sur la page Facebook de Radio VFM. Une enquête a été ouverte par la brigade de gendarmerie de Vire avec le concours de la brigade des recherches. Les propriétaires auraient entendu un véhicule tourner autour de l'exploitation peu avant donc l'incendie. La piste criminelle n'est donc pas totalement écartée. La route départementale 524 a été fermée à la circulation une bonne partie de la journée d'hier. Donc, puisque des tuyaux avaient dû être déployés par les pompiers pour favoriser le ravitaillement depuis les poteaux incendie qui étaient situés de l'autre côté de la chaussée. Voilà donc ce qu'on pouvait dire sur cet incendie qui a touché un bâtiment agricole du GAEC de la cour Mariette, situé sur la commune déléguée de Roulour dans le Bocage. Le grand retour à Bayeux ce soir du festival Zik au Parvis, 9e édition organisée comme son nom l'indique sur le parvis de l'hôtel de ville. Jusqu'au 25 juillet, trois groupes ou artistes vont se succéder sur scène chaque samedi soir entre 19h et 23h. 9 concerts donc au total proposés en plein air avec une programmation très éclectique et 100% locale. Emmanuelle Leclerc, la présidente de l'association Musico Blocos, à l'initiative de ce festival, l'association vient de fêter ses 25 ans.
4: Je suis arrivée dans cette association avec ce projet de monter un festival pour mettre en valeur en fait les groupes qui répètent dans nos studios. Pour le public bayeusain, même pour les touristes, c'est plutôt agréable d'avoir une soirée après un restaurant, une soirée après avoir été à la plage l'après-midi, et c'est de proposer vraiment de la musique parce que enfin l'origine aussi c'est que ça manquait un petit peu sur Bayeux, voilà, pas trop de possibilités de mettre les groupes en valeur sur la scène. Là on dispose d'une scène, la mairie nous soutient beaucoup sur les aspects logistiques, matériels, et puis c'est accessible vraiment tout public, et puis ça a évolué aussi, maintenant on a des petits chalets, voilà, pour assurer la buvette, la petite restauration, on a des nouveaux partenaires, donc je trouve qu'il a bien évolué ce festival, mais on reste quand même assez fidèle à nous-mêmes sur la formule en fait.
1: La 9e édition à Bayeux du festival Zik au Parvis, un festival à vivre gratuitement de 19h à 23h, place de l'Hôtel de Ville, dès ce soir et chaque samedi soir jusqu'au 25 juillet. Au menu ce soir, 3 concerts aux accents rock, blues et country avec le duo Petit Cheval, Thierry Anctil, Shannon Wild et puis l'excellent Danny Fischer. La suite ce soir du festival Les Embruns de Musique, ce festival dédié à la musique ancienne et organisé partout dans le Bessin par l'association Anima et la DTLB. Comme hier soir au château de Vouilly à Isigny-sur-Mer, c'est un concert consacré à des sonates pour violon et guitare de Paganini qui sera proposé, mais cette fois à la salle des fêtes d'Arromanches. Patrick Bismuth sera au violon, Caroline Delume à la guitare. Ce concert à vivre à partir de 20h30, tarif entre 8 et 12 euros, gratuit pour les moins de 15 ans. Et puis notez dès 18h cette conférence donnée en l'église d'Arromanches par l'historienne Chantal Houzé, conférence dédiée à Paganini, entrée gratuite. Une randonnée pédestre organisée demain dans le Bocage avec l'association touristique des Vallées de la Vire et de la Souleuvre, la TVS. Ça va se passer sur la commune déléguée de Saint-Pierre-Tarentaine. 7 à 8 kilomètres seront au programme. Et le départ est fixé donc demain à partir de 14h devant la salle polyvalente. Le sport maintenant avec le Tour de France et le Bayeuxin Kevin Vauquelin qui a joué la gagne hier entre Dole et Belfort. Le leader de la formation Net Compagnie Ineos qui a pris l'échappée du jour pour terminer donc une 13e étape remportée par le Suisse Mauro Schmidt. Au général, le maillot jaune est toujours sur les épaules du Slovène Tadej Pogacar. Kevin Vauquelin, lui, est désormais dans le top 30. Il est 29e à 58 minutes 46 du leader. En football, nouveau match amical pour le Stade Malherbe de Caen ce samedi en début de soirée à Flers face au Stade Lavallois, formation de Ligue 2. Dans une semaine tout juste, les Malherbistes affronteront le club qatari d'El Ouakra. Ce sera cette fois sur la pelouse du Stade Pierre-Comte de Vire-Normandie. Le Stade Pierre-Comte de Vire-Normandie qui retrouve aujourd'hui ses footballeurs. Reprise en effet ce samedi matin de l'entraînement pour les joueurs de l'association du football virois.
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1: C'est globalement un beau week-end qui nous attend, un beau samedi en tous les cas, avec un ciel bien dégagé, un ciel bleu, azur, des températures qui aujourd'hui sont agréables, moins chaudes que ce qu'on a connu, mais quand même légèrement supérieures en moyenne de saison, avec des minimales enregistrées à l'aube de 14 degrés. Cet après-midi, il fera 23 à 25 degrés sur les plages du Bessin, il fera 27 degrés à Bayeux, 28 degrés au Mont-Donnet dans le Pré-Bocage, 28 degrés, c'est également la température attendue cet après-midi à Vire-Normandie, Noutienne, Val-d'Allière, Soulèvre-Bocage et Condé en Normandie. Dit avec un vent variable faible. Pour demain, léger changement de temps avec un ciel nettement plus voilé en journée et des températures en baisse. Seulement, j'ai envie de dire, 12 degrés le matin et 22 degrés l'après-midi dans le Bocage. Pour terminer ce journal, un Coup d'œil sur le coefficient marée, parce qu'il reste important aujourd'hui, il s'intéresse aussi bien les amateurs de pêche à pied que celles et ceux qui ont envie d'aller se baigner. Évidemment, le coefficient repart à la baisse, mais il reste de 91 quand même ce matin en Normandie, du côté de Granville, pleine mer tout à l'heure, à 11h05. La mer va se retirer cet après-midi, puisque la marée basse est prévue à 18h08. Du côté de Courseulles-sur-Mer, marée basse ce matin, puis la mer remonte progressivement, pleine mer attendue à 14h43. C'est la fin de ce journal. Très bel après-midi.

Le temps passé, c'est déjà la nouvelle heure du Morning Café de l'été sur Radio VFM en ce samedi matin, samedi 18 juillet aujourd'hui. Je vous souhaite une nouvelle fois une excellente matinée à toutes et à tous. Bon début de week-end. Merci d'être avec nous. Merci à l'équipe de la rédaction pour ce journal d'informations à retrouver. Bien évidemment, comme tous les autres, en podcast sur le www.vfmradio.fr. Voici Jean-Louis Aubert pour nous emmener jusqu'à l'info nationale et internationale sur Radio VFM.

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1: Bonjour à tous, vous êtes nombreux encore attendus ce week-end sur les routes. Une journée classée rouge par bison futé dans le sens des départs sur l'ensemble de l'Hexagone et ce, dès le début de matinée jusqu'en début de soirée, notamment en Île-de-France, sur les routes de la côte normande, de la façade atlantique, de la région Auvergne-Rhône-Alpes, de la traversée du Massif central et l'arc méditerranéen. 2200 hectares ont été ravagés depuis dimanche dernier par les incendies dans la forêt de Fontainebleau. Si le feu est fixé depuis mardi soir, il n'est toujours pas éteint. Entre 850 et 1000 pompiers se concentrent désormais sur les réactivations de points chauds, notamment à proximité des habitations. Une vigilance également renforcée à proximité de l'autoroute A6 afin de garantir la circulation ce week-end. Une partie du pays a été balayée jeudi soir par des orages qui ont causé la mort de deux personnes en Haute-Vienne et en Isère. Une tornade a également semé la panique au nord de Saint-Étienne, renversant notamment deux camions sur l'autoroute A72. Hier soir, 11 000 foyers étaient toujours privés d'électricité, principalement en Auvergne-Rhône-Alpes et en Nouvelle-Aquitaine. L'incendie qui s'est déclaré mercredi dans le nord-est de l'Espagne a déjà réduit en fumée plus de 12 000 hectares. Le risque de propagation est très élevé en raison des fortes rafales de vent. Plusieurs villages ont dû être évacués. L'incendie est toujours hors de contrôle. Plus de 30 aéronefs restent déployés. L'armée américaine affirme avoir frappé des dépôts d'armes souterrains en Iran. Les gardiens de la révolution ont prévenu que les pays accueillant les forces militaires américaines qui ont mis leur territoire à la disposition d'agresseurs et de criminels pour des attaques contre l'Iran devaient se préparer à recevoir une réponse correspondante. L'armée iranienne a annoncé avoir frappé des cibles militaires et des bases américaines au Koweït, en Jordanie et à Bahreïn. Le Suisse Maro Schmidt a remporté hier la 13e étape du Tour de France après 205,8 km entre Dole et Belfort devant le Colombien Harold Tejada. Le peloton va s'élancer aujourd'hui de Mulhouse à 13h10, direction le Markstein-Fellring, soit 155,3 km au programme.

0: du côté de Montfiquet jusqu'au 31 août. Sachez qu'à la Maison de la Forêt, il y a une exposition, l'encre des arbres. L'exposition qui explore le dialogue entre texture, couleur et récupération. Chaque pièce raconte une histoire entre abstraction, mémoire et matière. L'entrée est libre et gratuite aux horaires d'ouverture de la Maison de la Forêt. Notamment, voici Gossip sur Radio VFM pour nous emmener jusqu'à l'éphéméride de ce 18 juillet.
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3: Très bon samedi 18 juillet 2026. Bonjour tout le monde, bonne fête aux Frédéric qui sont à l'honneur aujourd'hui. Et c'est la journée internationale de Nelson Mandela. Dans l'éphéméride de cette journée était inaugurée la Grande Arche de la Défense à Paris en 18 juillet 1989, il y a 37 ans. C'était par le Premier ministre de l'époque, Michel Rocard. Excellent anniversaire à vous les natifs du 18 juillet. Vous êtes le même jour que l'acteur Vin Diesel qui fête ses 59 ans. Très bon anniversaire à Titoff, l'humoriste marseillais, 54 ans. Ou encore à Mélissa Torio qui fête ses 48 ans. Excellente journée, bon samedi avec nous.
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0: 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L'agenda du bocage sur Radio VFM en ce samedi matin à Vire, à l'hippodrome Robert Auvray. L'association Mag Music organise un concours de pétanque ouvert à tous. J'ai du but cet après-midi à 14h. Inscription sur place à partir de 13h15 en doublette formée. 10 euros par équipe, buvette et restauration sur place. À Saint-Germain-de-Talvent, tout à l'heure à 17h, halte randonneur. Le comité des fêtes organise un rendez-vous marché du terroir qui sera suivi d'un concert et restauration sur place. Et demain à 14h à Vire, à la salle du Vaudeville, l'association Les Copains du Diable de Percy organise un hyper loto animé par Franck et Nat anime l'auto. Ouverture des portes à midi, de nombreux bons d'achat qui sont à gagner. Buvette et restauration sur place. 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
3: Bonjour à toutes et à tous, ça y est, c'est le jour J pour le dernier match de l'équipe de France de football à la Coupe du Monde 2026. Les Bleus disputent la petite finale pour tenter d'accrocher la troisième place dans ce mondial nord-américain. Les Français défient l'Angleterre ce samedi soir à Miami. Le coup d'envoi sera donné à 23h heure française pour cette rencontre qui est avant tout symbolique et ne revêt pas une importance capitale pour les joueurs et les staffs particulièrement meurtris d'avoir échoué en demi-finale. Côté français, justement, le 11 de départ devrait être largement remanié. Près de la moitié de l'équipe sera recomposée de remplaçants durant cette compétition. Simeignan devrait garder les buts tricolores. La défense, elle, sera complètement inédite avec Gusto, Konaté, Lacroix et Théo Hernandez, Zahir Emery, Rabiot et Cherki au milieu de terrain, Olise et Doué un cran plus haut et puis Mbappé en attaque avec le brassard de capitaine. Lucas Hernandez et N'Golo Kanté, qui n'ont pas disputé la moindre minute dans cette Coupe du Monde, démarreront encore sur le banc. Et chez les Anglais, Declan Rice et Reece James devraient être ménagé par Thomas Tuchel. En revanche, Trevo Chalobah et Kobbie Mainoo, qui n'ont pas disputé la moindre minute, devraient jouer face aux Bleus. Un match qui s'annonce vraiment très anecdotique, à l'image de la déclaration d'Ibrahima Konaté, et qui a parlé de médaille en chocolat pour évoquer cette potentielle troisième place. Et pour parfaire le décor, c'est le Vénézuélien Jesús Valenzuela qui arbitrera cette rencontre. Il avait déjà arbitré les Bleus lors de la Coupe du Monde 2022 en huitième de finale face à la Pologne. Enfin, une rencontre qui se dispute avec un taux d'humidité particulièrement élevé. On parle de 70% du côté de Miami ce soir. Des orages et de la chaleur pour compléter, puisqu'il fera entre 29 et 32 degrés au début de la rencontre pour la dernière de Didier Deschamps sur le banc des Bleus. Voilà, c'est la fin de ce flash. Très belle journée de foot.
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0: moment, la réussite est à votre portée. Vierge, en avançant pas à pas, vous accomplirez tout ce que vous aviez prévu. Balance, votre sourire et votre bonne humeur feront l'unanimité. Scorpion, fiez-vous à votre instinct, il vous guidera vers les bonnes décisions. Sagittaire, une sortie ou une activité improvisée pourrait vous faire très plaisir. Capricorne, vos efforts commencent à être récompensés, continuez sur cette voie. Verseau, une idée originale pourrait séduire votre entourage. Et Poisson, laissez les soucis de côté, profitez pleinement de cette journée.
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Une très belle matinée à toutes et à tous. Bon début de week-end avec Radio VFM et le Morning Café de l'été pour vous accompagner jusqu'à 10h, heure à laquelle on retrouvera l'agenda du week-end pour tout savoir sur les événements organisés autour de chez vous. Et n'oubliez pas également demain, entre 7h et 10h, l'émission Salut l'artiste pour le meilleur de l'accordéon des années 60, 70, 80, mais également les années 90. L'info région qui

0: sera de retour d'ici quelques minutes. On se retrouve juste après pour une nouvelle et dernière heure du Morning Café de l'été.
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1: Bonjour, bonjour à toutes et à tous. Bienvenue dans cette édition régionale. À la une ce samedi, cette prudence recommandée sur les routes aujourd'hui. La journée est classée rouge dans le sens des départs au niveau national. C'est notamment rouge dans notre département. Attention aussi dans le sens des retours. C'est vert au niveau national, mais la journée a été classée orange en Normandie, dans le Grand Ouest et le Nord, ainsi que sur l'arc méditerranéen. Demain, du vert au programme partout en France, sauf en Bourgogne, dans l'Est et en Auvergne-Rhône-Alpes, où ce sera orange dans le sens des retours. Une semaine après son arrivée à Londres, la tapisserie de Bayeux extraite de sa caisse de transport. C'était jeudi, une opération qui a débuté dès 7h30 jeudi matin. Elle s'est achevée à 2h du matin dans la nuit de jeudi à vendredi. Il n'y a eu aucune altération visible et la tapisserie a bien voyagé. C'est ce qu'a indiqué Delphine Christophe, la directrice générale des patrimoines et de l'architecture. La ministre de la Culture, Catherine Pégard, s'est rendue au British Museum hier. Le British Museum où le constat d'état de la tapisserie débutera lundi. Dans l'actualité également, la tuile pour Aquavir, le centre aquatique de Vire-Normandie, n'est décidément pas verni actuellement. Après l'intrusion d'une souris qui avait engendré une fermeture il y a quelques temps, l'établissement est à nouveau contraint de rester porte close, au moins ce week-end, suite à un nouvel incident technique. Les pompiers de Vire ont été appelés hier après-midi pour une inondation consécutive à un problème de frites de piscine. Les explications de Bruno Elli, le directeur du centre Aquavir.
2: Alors donc, malheureusement, c'est tout simple. Nous avons eu un souci avec un flotteur qui malheureusement a engendré encore une inondation comme l'autre fois, mais ça n'a rien à voir, il n'y a pas de souris, là tout va bien. C'est simplement un bout de frites de plage qui s'est malheureusement coincé et qui est rentré dans le flotteur et qui a fait que ça a baissé encore les bassins. Et malheureusement, ça a donc tout disjoncté et on a recommencé encore l'inondation. Les pompiers sont venus hier après-midi pour nous vider tout ça. Donc on attend le week-end pour sécher les pompes et on espère bien sûr ouvrir lundi comme si de rien n'était.
1: Pas de gros dégâts, heureusement, mais une nécessaire fermeture.
2: On va tout faire pour, on va mettre un cierge demain matin à la messe pour essayer de se dire que tout va être bon, que tout va repartir du premier coup. Parce que vu avec l'été qui annonce, ça serait embêtant quand même qu'on soit fermé encore 2 semaines comme la dernière fois.
1: Il faut être philosophe dans ces moments-là, se dire que c'est la loi des séries, la faute à pas de chance.
2: Ah bah ça c'est sûr, c'est ce que je me dis, parce que ça fait 24 ans quand même que le centre aquatique existe, et ça fait quand même 2 fois cette année qu'il y a un souci, alors que ça va faire 7 ans que je travaille à Aquavir, et c'est vrai que là je me dis, mince, j'ai vraiment pas de chance, oui, ça c'est sûr.
1: Bruno Elli, le directeur du centre Aquavir, le centre aquatique de Vire-Normandie, fermé jusqu'à nouvel ordre. Donc, les pompiers de Vire-Normandie y sont intervenus hier après-midi. Des pompiers décidément très sollicités actuellement. Tôt hier matin, ils avaient été appelés pour l'incendie d'un hangar agricole sur la route départementale 524, à hauteur de la commune déléguée de Roulour, dans le Bocage. Peu avant 5h du matin, un bâtiment de 1500 m² totalement embrasé. À l'arrivée des secours, les pompiers avaient déployé d'importants moyens, comme nous le précisait dès hier midi le lieutenant Vincent Marie, chef du centre de secours de Vire.
3: Enfin, notre arrivée, le bâtiment agricole était totalement embrasé. Il contient environ 500 tonnes de fourrage, des tracteurs et du matériel agricole. Au moyen de 3 lances incendie, on a pu préserver 2 bâtiments à proximité. Donc un qui contenait des cuves à fioul et du fourrage également, et un autre avec des animaux, notamment des taurillons. Ces 2 bâtiments-là, qui étaient à proximité, sous le rayonnement, ont pu être préservés et sauvés au moyen de 3 lances incendie. Il y avait sur place les pompiers de Vassy, les pompiers de Vire. Donc, plus fort d'intervention, on était une vingtaine de sapeurs-pompiers.
1: Les images et l'interview du lieutenant Vincent Marie à retrouver également sur la page Facebook de Radio VFM. Une enquête a été ouverte par la brigade de gendarmerie de Vire avec le concours de la brigade des recherches. Les propriétaires auraient entendu un véhicule tourner autour de l'exploitation peu avant donc l'incendie. La piste criminelle n'est donc pas totalement écartée. La route départementale 524 a été fermée à la circulation une bonne partie de la journée d'hier. Donc, puisque des tuyaux avaient dû être déployés par les pompiers pour favoriser le ravitaillement depuis les poteaux incendies qui étaient situés de l'autre côté de la chaussée. Voilà donc ce qu'on pouvait dire sur cet incendie qui a touché un bâtiment agricole du GAEC de la cour Mariette, situé sur la commune déléguée de Roulour dans le Bocage. Le grand retour à Bayeux ce soir du festival Zik au Parvis, 9e édition organisée comme son nom l'indique sur le parvis de l'hôtel de ville. Jusqu'au 25 juillet, trois groupes ou artistes vont se succéder sur scène chaque samedi soir entre 19h et 23h. 9 concerts donc au total proposés en plein air avec une programmation très éclectique et 100% locale. Emmanuelle Leclerc, la présidente de l'association Musico Blocos, à l'initiative de ce festival, l'association vient de fêter ses 25 ans.
4: Je suis arrivée dans cette association avec ce projet de monter un festival pour mettre en valeur en fait les groupes qui répètent dans nos studios. Pour le public bayeusain, même pour les touristes, c'est plutôt agréable d'avoir une soirée après un restaurant, une soirée après avoir été à la plage l'après-midi, et c'est de proposer vraiment de la musique parce que, enfin, l'origine aussi c'est que ça manquait un petit peu sur Bayeux, voilà, pas trop de possibilités de mettre les groupes en valeur sur la scène. Là, on dispose d'une scène, la mairie nous soutient beaucoup sur les aspect logistique, matériel, et puis c'est accessible vraiment tout public, et puis ça a évolué aussi, maintenant on a des petits chalets, voilà, pour assurer la buvette, la petite restauration, on a des nouveaux partenaires, donc je trouve qu'il a bien évolué ce festival, mais on reste quand même assez fidèle à nous-mêmes sur la formule en fait.
1: La 9e édition à Bayeux du festival Zik au Parvis, un festival à vivre gratuitement de 19h à 23h, place de l'Hôtel de Ville, dès ce soir et chaque samedi soir jusqu'au 25 juillet. Au menu ce soir, 3 concerts aux accents rock, blues et country avec le duo Petit Cheval, Thierry Anctil, Shannon Wild et puis l'excellent Danny Fischer. La suite ce soir du festival Les Embruns de Musique, ce festival dédié à la musique ancienne et organisé partout dans le Bessin par l'association Anima et la DTLB, comme hier soir au château de Vouilly à Isigny-sur-Mer. C'est un concert consacré à des sonates pour violon et guitare de Paganini qui sera proposé, mais cette fois à la salle des fêtes d'Aromanche. Patrick Bismuth sera au violon, Caroline Delume à la guitare. Ce concert à vivre à partir de 20h30, tarif entre 8 et 12 euros, gratuit pour les moins de 15 ans. Et puis notez dès 18h cette conférence donnée en l'église d'Aromanche par l'historienne Chantal Houzet, conférence dédiée à Paganini. Entrée gratuite. Une randonnée pédestre organisée demain dans le Bocage avec l'association touristique des vallées de la Vire et de la Souleuvre, la TVS. Ça va se passer sur la commune déléguée de Saint-Pierre-Tarentaine. 7 à 8 kilomètres seront au programme. Et le départ est fixé donc demain à partir de 14h devant la salle polyvalente. Le sport maintenant avec le Tour de France et le Bayeuxin Kevin Vauclin qui a joué la gagne hier entre Dole et Belfort. Le leader de la formation Net Compagnie Ineos qui a pris l'échappée du jour pour terminer donc une 13e étape remportée par le Suisse Mauro Schmidt. Au général, le maillot jaune est toujours sur les épaules du Slovène Tadej Pogacar. Kevin Vauclin, lui, est désormais dans le top 30. Il est 29e à 58 minutes 46 du leader. En football, nouveau match amical pour le Stade Malherbe de Caen ce samedi en début de soirée à Flers face au Stade Lavallois, formation de Ligue 2. Dans une semaine tout juste, les Malherbistes affronteront le club qatari d'El Wakra. Ce sera cette fois sur la pelouse du Stade Pierre-Comte de Vire-Normandie. Le Stade Pierre-Comte de Vire-Normandie qui retrouve aujourd'hui ses footballeurs. Reprise en effet ce samedi matin de l'entraînement pour les joueurs de l'association du football virois.
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1: C'est globalement un beau week-end qui nous attend, un beau samedi en tous les cas, avec un ciel bien dégagé, un ciel bleu, azur, et des températures qui aujourd'hui sont agréables, moins chaudes que ce qu'on a connu, mais quand même légèrement supérieures en moyenne de saison, avec des minimales enregistrées à l'aube de 14 degrés. Cet après-midi, il fera 23 à 25 degrés sur les plages du Bessin, il fera 27 degrés à Bayeux, 28 degrés au Mont-Donné dans le Pré-Bocage, 28 degrés, c'est également la température attendue cet après-midi à Vire-Normandie, Noutienne, Val d'Allière, Soulèvre-Bocage et Condé en Normandie. Avec un vent variable faible. Pour demain, léger changement de temps avec un ciel nettement plus voilé en journée et des températures en baisse. Seulement, j'ai envie de dire, 12 degrés le matin et 22 degrés l'après-midi dans le Bocage. Pour terminer ce journal, un coup d'œil sur le coefficient marée, parce qu'il reste important aujourd'hui, il s'intéresse aussi bien les amateurs de pêche à pied que celles et ceux qui ont envie d'aller se baigner. Évidemment, le coefficient repart à la baisse, mais il reste de 91 quand même ce matin en Normandie, du côté de Granville, pleine mer tout à l'heure, à 11h05. La mer va se retirer cet après-midi, puisque la marée basse est prévue à 18h08. Du côté de Courseulles-sur-Mer, marée basse ce matin, puis la mer remonte progressivement, pleine mer attendue à 14h43. C'est la fin de ce journal. Très bel après-midi.

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0: Le temps passé, c'est déjà la nouvelle et dernière heure du Morning Café de l'été sur Radio VFM en ce samedi matin, samedi 18 juillet aujourd'hui. Je vous souhaite une nouvelle fois une excellente matinée à toutes et à tous. Bon début de week-end. Merci d'être avec nous. À noter que j'aurai le plaisir de vous retrouver tout à l'heure également entre 10h et midi au travers de l'agenda du week-end pour tout savoir sur les idées sorties autour de chez vous. Voici Maroon 5 pour nous emmener jusqu'à l'info nationale et internationale.
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1: Bonjour à tous. Vous êtes nombreux encore attendus ce week-end sur les routes. Une journée classée rouge par bison futé dans le sens des départs sur l'ensemble de l'Hexagone et ce, dès le début de matinée jusqu'en début de soirée, notamment en Île-de-France, sur les routes de la côte normande, de la façade atlantique, de la région Auvergne-Rhône-Alpes, de la traversée du Massif central et l'arc méditerranéen. 2200 hectares ont été ravagés depuis dimanche dernier par les incendies dans la forêt de Fontainebleau. Si le feu est fixé depuis mardi soir, il n'est toujours pas éteint. Entre 850 et 1000 pompiers se concentrent désormais sur les réactivations de points chauds, notamment à proximité des habitations. Une vigilance également renforcée à proximité de l'autoroute A6 afin de garantir la circulation ce week-end. Une partie du pays a été balayée jeudi soir par des orages qui ont causé la mort de deux personnes en Haute-Vienne et en Isère. Une tornade a également semé la panique au nord de Saint-Étienne, renversant notamment deux camions sur l'autoroute A72. Hier soir, 11 000 foyers étaient toujours privés d'électricité, principalement en Auvergne-Rhône-Alpes et en Nouvelle-Aquitaine. L'incendie qui s'est déclaré mercredi dans le nord-est de l'Espagne a déjà réduit en fumée plus de 12 000 hectares. Le risque de propagation est très élevé en raison des fortes rafales de vent. Plusieurs villages ont dû être évacués. L'incendie est toujours hors de contrôle. Plus de 30 aéronefs restent déployés. L'armée américaine affirme avoir frappé des dépôts d'armes souterrains en Iran. Les gardiens de la révolution ont prévenu que les pays accueillant les forces militaires américaines qui ont mis leur territoire à la disposition d'agresseurs et de criminels pour des attaques contre l'Iran devaient se préparer à recevoir une réponse correspondante. L'armée iranienne a annoncé avoir frappé des cibles militaires et des bases américaines au Koweït, en Jordanie et à Bahreïn. Le Suisse Maro Schmidt a remporté hier la 13e étape du Tour de France après 205,8 km entre Dole et Belfort devant le Colombien Harold Tejada. Le peloton va s'élancer aujourd'hui de Mulhouse à 13h10, direction le Markstein-Fellring, soit 155,3 km au programme.
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16: Très bon samedi 18 juillet 2026. Bonjour tout le monde, bonne fête aux Frédéric qui sont à l'honneur aujourd'hui. Et c'est la journée internationale de Nelson Mandela. Dans l'éphéméride de cette journée était inaugurée la Grande Arche de la Défense à Paris en 18 juillet 1989, il y a 37 ans. C'était par le Premier ministre de l'époque, Michel Rocard. Excellent anniversaire à vous les natifs du 18 juillet. Vous êtes le même jour que l'acteur Vin Diesel qui fête ses 59 ans. Très bon anniversaire à Titoff, l'humoriste marseillais, 54 ans. Ou encore à Mélissa Torio qui fête ses 48 ans. Excellente journée, bon samedi avec nous.
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0: Ne bougez pas surtout les gars, hein. Il va faire bientôt très chaud ici. Je m'assieds à l'ombre, vous tenez bon.
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2: Bonjour, bonjour à tous. Direction l'hippodrome d'Anguin et le prix de la porte Montmartre à l'occasion du Quintet Plus de ce samedi 18 juillet 2026. Âgés de 7 ans, en n'ayant pas gagné 230 000 euros, ils seront 14 sur les 2150 mètres de la piste corde à gauche. Départ prévu 15h15. En tête de notre sélection, le 6, Gemma, bien placé derrière la voiture, en forme et confirmé en pari société, il peut l'emporter. Suivi du 13, Dayak, confié à Benjamin Rochard pour l'occasion. Le 2, Imhotep Fromentro, doit être racheté impérativement. Le 3, Elliot Manto, pris en note lors de sa dernière fin de course. Et enfin, l'As, Image d'Atalante, au top de sa condition physique actuellement, il complétera notre sélection. Une sélection que vous pouvez retrouver sur ma chaîne YouTube, Tom Kazak, les pronostics hippiques avec mes dernières minutes. Donc notre choix aujourd'hui, premier le 6, Gemma. Second le 13, Dayak. Troisième le 2, Imhotep Fromentro. Quatrième le 3, Elliot Manto. Cinquième l'As, Image d'Atalante, le second choix le 12, le 5 et le 8.

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8: En ce samedi matin sur Radio VFM, on va jeter un coup d'œil du côté de votre programme ciné du jour. Au cinéma de Basse-Laville, vous est proposé en salle la nouveauté L'Odyssée, c'est à 14h30 et 20h30. À Vaiana, La Légende du bout du monde à 14h15. Des mignons et des monstres, et également en salle à 16h45. À Supergirl, c'est à 18h. In Wave à 18h45. À La Bataille de Gaulle partie 2. J'écris ton nom, c'est à 20h45 au cinéma Le Basselin à Vire. Dans le Bessin, au cinéma Le Méliès à Bayeux, vous est proposé également L'Odyssée à 14h30 et 20h15. À Vaiana, La Légende du bout du monde, 14h30 et 20h15. Toy Story 5 à 14h30. À La Bataille de Gaulle partie 2, c'est à 20h15 au cinéma Le Méliès à Bayeux. On continue et on termine avec le cinéma Le Royal à Condé-sur-Noireau qui vous propose Le Vertige, réalisé par Quentin Dupieux, c'est à 18h. Les Parfaits, Arnaque en famille, c'est à 20h45.

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3: Bonjour à toutes et à tous, ça y est, c'est le jour J pour le dernier match de l'équipe de France de football à la Coupe du Monde 2026. Les Bleus disputent la petite finale pour tenter d'accrocher la troisième place dans ce mondial nord-américain. Les Français défient l'Angleterre ce samedi soir à Miami. Le coup d'envoi sera donné à 23h heure française pour cette rencontre qui est avant tout symbolique et ne revêt pas une importance capitale pour les joueurs et les staffs particulièrement meurtris d'avoir échoué en demi-finale. Côté français, justement, le 11 de départ devrait être largement remanié. Près de la moitié de l'équipe sera recomposée de remplaçants durant cette compétition. Simeignan devrait garder les buts tricolores. La défense, elle, sera complètement inédite avec Gusto, Konaté, Lacroix et Théo Hernandez, Zahir Emery, Rabiot et Cherki au milieu de terrain, Olysée et Doué un cran plus haut, et puis Mbappé en attaque avec le brassard de capitaine. Lucas Hernandez et N'Golo Kanté, qui n'ont pas disputé la moindre minute dans cette Coupe du Monde, démarreront encore sur le banc. Et chez les Anglais, Declan Rice et Reece James devraient être ménagés par Thomas Tourel. En revanche, Trevo Chalobah et Kobbie Mainoo, qui n'ont pas disputé la moindre minute, devraient jouer face aux Bleus. Un match qui s'annonce vraiment très anecdotique, à l'image de la déclaration d'Ibrahima Konaté, et qui a parlé de médaille en chocolat pour évoquer cette potentielle troisième place. Et pour parfaire le décor, c'est le Vénézuélien Jesús Valenzuela qui arbitrera cette rencontre. Il avait déjà arbitré les Bleus lors de la Coupe du Monde 2022 en huitième de finale face à la Pologne. Enfin, une rencontre qui se disputera avec un taux d'humidité particulièrement élevé. On parle de 70% du côté de Miami ce soir. Des orages et de la chaleur pour compléter, puisqu'il fera entre 29 et 32 degrés au début de la rencontre pour la dernière de Didier Deschamps sur le banc des Bleus. Voilà, c'est la fin de ce flash. Très belle journée de foot.
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1: Votre sélection télé pour ce samedi 18 juillet, c'est parti avec du rugby ce soir, le championnat des nations Argentine-Angleterre, le match commenté par Stéphane Etcheverry ce soir sur TF1. Fort Boyard sur France 2 avec Cyril Ferraud à la présentation. Sur M6, du foot avec le match pour la troisième place de la Coupe du Monde en direct. Et puis enfin sur TMC, Ahmed Silla avec un grand A. Spectacle à découvrir en prime time. Bonne soirée télé et excellent samedi avec nous.

0: Morning Café de l'été sur Radio VFM, c'est terminé pour aujourd'hui, mais c'est pas terminé pour nous, puisque j'aurai également le plaisir de vous retrouver d'ici quelques instants au travers de l'agenda du week-end pour tout savoir sur les idées sorties autour de chez vous. À noter également à 10h, c'est le retour de l'Info Région avec Christophe Lécuyer.
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1: Bonjour, bonjour à toutes et à tous. Bienvenue dans cette édition régionale. À la une ce samedi, cette prudence recommandée sur les routes aujourd'hui. La journée est classée rouge dans le sens des départs au niveau national. C'est notamment rouge dans notre département. Attention aussi dans le sens des retours. C'est vert au niveau national, mais la journée a été classée orange en Normandie, dans le Grand Ouest et le Nord, ainsi que sur l'arc méditerranéen. Demain, du vert au programme partout en France, sauf en Bourgogne, dans l'Est et en Auvergne-Rhône-Alpes, où ce sera orange dans le sens des retours. Une semaine après son arrivée à Londres, la tapisserie de Bayeux extraite de sa caisse de transport. C'était jeudi, une opération qui a débuté dès 7h30 jeudi matin. Elle s'est achevée à 2h du matin dans la nuit de jeudi à vendredi. Il n'y a eu aucune altération visible et la tapisserie a bien voyagé. C'est ce qu'a indiqué Delphine Christophe, la directrice générale des patrimoines et de l'architecture. La ministre de la Culture, Catherine Pégard, s'est rendue au British Museum hier. Le British Museum où le constat d'état de la tapisserie débutera lundi. Dans l'actualité également, la tuile pour Aquavir, le centre aquatique de Vire-Normandie, n'est décidément pas verni actuellement. Après l'intrusion d'une souris qui avait engendré une fermeture il y a quelques temps, l'établissement est à nouveau contraint de rester porte-close, au moins ce week-end, suite à un nouvel incident technique. Les pompiers de Vire ont été appelés hier après-midi pour une inondation consécutive à un problème de frites de piscine. Les explications de Bruno Elie, le directeur du centre Aquavir.
2: Alors donc, malheureusement, c'est tout simple. Nous avons eu un souci avec un flotteur qui malheureusement a engendré encore une inondation comme l'autre fois, mais ça n'a rien à voir, il n'y a pas de souris, là tout va bien. C'est simplement un bout de frites de plage qui s'est malheureusement coincé et qui est rentré dans le flotteur et qui a fait que ça a baissé encore les bassins. Et malheureusement, ça a donc tout disjoncté et on a recommencé encore l'inondation. Les pompiers sont venus hier après-midi pour nous vider tout ça. Donc on attend le week-end pour sécher les pompes et on espère bien sûr ouvrir lundi comme si de rien n'était.
1: Pas de gros dégâts, heureusement, mais une nécessaire fermeture.
2: On va tout faire pour, on va mettre un cierge demain matin à la messe pour essayer de se dire que tout va être bon, que tout va repartir du premier coup. Parce que vu avec l'été qui annonce, ça serait embêtant quand même qu'on soit fermé encore 2 semaines comme la dernière fois.
1: Il faut être philosophe dans ces moments-là, se dire que c'est la loi des séries, la faute à pas de chance.
2: Ah bah ça c'est sûr, c'est ce que je me dis, parce que ça fait 24 ans quand même que le centre aquatique existe, et ça fait quand même 2 fois cette année qu'il y a un souci, alors que ça va faire 7 ans que je travaille à Aquavir, et c'est vrai que là je me dis, j'ai vraiment pas de chance, oui, ça c'est sûr.
1: Bruno Elie, le directeur du centre Aquavir, le centre aquatique de Vire-Normandie, fermé jusqu'à nouvel ordre. Donc, les pompiers de Vire-Normandie y sont intervenus hier après-midi. Des pompiers décidément très sollicités actuellement. Tôt hier matin, ils avaient été appelés pour l'incendie d'un hangar agricole sur la route départementale 524, à hauteur de la commune déléguée de Roulours, dans le Bocage. Peu avant 5h du matin, un bâtiment de 1500 m² totalement embrasé. À l'arrivée des secours, les pompiers avaient déployé d'importants moyens, comme nous le précisait dès hier midi le lieutenant Vincent Marie, chef du centre de secours de Vire.
3: Enfin, notre arrivée, le bâtiment agricole était totalement embrasé. Il contient environ 500 tonnes de fourrage, des tracteurs et du matériel agricole. Au moyen de 3 lances incendie, on a pu préserver 2 bâtiments à proximité. Donc un qui contenait des cuves à fioul et du fourrage également, et un autre avec des animaux, notamment des taurillons. Ces 2 bâtiments-là, qui étaient à proximité, sous le rayonnement, ont pu être préservés et sauvés au moyen de 3 lances incendie. Il y avait sur place les pompiers de Vassy, les pompiers de Vire. Donc plus fort d'intervention, on était une vingtaine de sapeurs-pompiers.
1: Les images et l'interview du lieutenant Vincent Marie à retrouver également sur la page Facebook de Radio VFM. Une enquête a été ouverte par la brigade de gendarmerie de Vire avec le concours de la brigade des recherches. Les propriétaires auraient entendu un véhicule tourner autour de l'exploitation peu avant donc l'incendie. La piste criminelle n'est donc pas totalement écartée. La route départementale 524 a été fermée à la circulation une bonne partie de la journée d'hier, donc puisque des tuyaux avaient dû être déployés par les pompiers pour favoriser le ravitaillement depuis les poteaux incendies qui étaient situés de l'autre côté de la chaussée. Voilà donc ce qu'on pouvait dire sur cet incendie qui a touché un bâtiment agricole du GAEC de la cour Mariette, situé sur la commune déléguée de Roulours dans le Bocage. Le grand retour à Bayeux ce soir du festival Zik au Parvis, 9e édition organisée comme son nom l'indique sur le parvis de l'hôtel de ville. Jusqu'au 25 juillet, trois groupes ou artistes vont se succéder sur scène chaque samedi soir entre 19h et 23h. 9 concerts donc au total proposés en plein air avec une programmation très éclectique et 100% locale. Emmanuelle Leclerc, la présidente de l'association Musico Blocos, à l'initiative de ce festival, l'association vient de fêter ses 25 ans.
4: Je suis arrivée dans cette association avec ce projet de monter un festival pour mettre en valeur en fait les groupes qui répètent dans nos studios. Pour le public bayeusain, même pour les touristes, c'est plutôt agréable d'avoir une soirée après un restaurant, une soirée après avoir été à la plage l'après-midi, et c'est de proposer vraiment de la musique parce que l'origine aussi c'est que ça manquait un petit peu sur Bayeux, voilà, pas trop de possibilités de mettre les groupes en valeur sur la scène. Là on dispose d'une scène, la mairie nous soutient beaucoup sur les aspects logistique, matériel, et puis c'est accessible vraiment tout public, et puis ça a évolué aussi, maintenant on a des petits chalets voilà, pour assurer la buvette, la petite restauration, on a des nouveaux partenaires, donc je trouve qu'il a bien évolué ce festival, mais on reste quand même assez fidèle à nous-mêmes sur la formule en fait.
1: La 9e édition à Bayeux du festival Zik au Parvis, un festival à vivre gratuitement de 19h à 23h, place de l'Hôtel de Ville, dès ce soir et chaque samedi soir jusqu'au 25 juillet. Au menu ce soir, 3 concerts aux accents rock, blues et country avec le duo Petit Cheval, Thierry Anctil, Shannon Wild et puis l'excellent Danny Fischer. La suite ce soir du festival Les Embruns de Musique, ce festival dédié à la musique ancienne et organisé partout dans le Bessin par l'association Anima et la DTLB, comme hier soir au château de Vouilly à Isigny-sur-Mer. C'est un concert consacré à des sonates pour violon et guitare de Paganini qui sera proposé, mais cette fois à la salle des fêtes d'Arromanches. Patrick Bismuth sera au violon, Caroline Delume à la guitare. Ce concert à vivre à partir de 20h30, tarif entre 8 et 12 euros, gratuit pour les moins de 15 ans. Et puis notez dès 18h cette conférence donnée en l'église d'Arromanches par l'historienne Chantal Houzet, conférence dédiée à Paganini. Entrée gratuite. Une randonnée pédestre organisée demain dans le Bocage avec l'association touristique des vallées de la Vire et de la Souleuvre, la TVS. Ça va se passer sur la commune déléguée de Saint-Pierre-Tarentaine. 7 à 8 kilomètres seront au programme et le départ est fixé donc demain à partir de 14h devant la salle polyvalente. Le sport maintenant avec le Tour de France et le Bayeuxin Kevin Vauclin qui a joué la gagne hier entre Dole et Belfort. Le leader de la formation Net Company Ineos qui a pris l'échappée du jour pour terminer donc une 13e étape remportée par le Suisse Mauro Schmidt. Au général, le maillot jaune est toujours sur les épaules du Slovène Tadej Pogacar. Kevin Vauclin, lui, est désormais dans le top 30. Il est 29e à 58 minutes 46 du leader. En football, nouveau match amical pour le Stade Malherbe de Caen ce samedi en début de soirée à Flair face au Stade Lavallois, formation de Ligue 2. Dans une semaine tout juste, les Malherbistes affronteront le club qatari d'El Wakra. Ce sera cette fois sur la pelouse du Stade Pierre-Comte de Vire-Normandie. Le Stade Pierre-Comte de Vire-Normandie qui retrouve aujourd'hui ses footballeurs. Reprise en effet ce samedi matin de l'entraînement pour les joueurs de l'association du football virois.
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Encore une fois, bien le bonjour à toutes et à tous. Bienvenue sur Radio VFM, bienvenue pour votre agenda du week-end. Pendant deux heures, eh bien, on va faire le tour des idées de sortie à près de chez vous, que vous soyez dans le bocage, le pré-bocage, le Bessin, ou même quand il y a forcément un événement qui vous attend. Fête de village, marché, concert, brocante, animation familiale, exposition, bien encore, rendez-vous sportif. Si vous ne savez pas encore quoi faire ce week-end, restez avec nous, on va vous donner plein de bonnes idées pour profiter pleinement de ces deux jours. C'est parti pour l'agenda du week-end sur Radio VFM, avec tous les rendez-vous à ne pas manquer dans la région. Elsa Esnou, Victoria Sio également, qui arrivera d'ici quelques minutes sur Radio VFM.

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1: Nuit incolore, est-ce un ange ou un démon sur Radio BFM en ce samedi matin dans l'agenda du week-end? Sachez qu'aujourd'hui à l'hippodrome Robert Ouvray, l'association MAG Musique organise un concours de pétanque ouvert à tous avec J'ai du but à 14h, inscription sur place à partir de 13h15. En doublette formée, c'est 10 euros par équipe, buvette et restauration sur place. Les renseignements, vous pouvez téléphoner au 06 66 11 26 55 à Saint-Germain-de-Talvande tout à l'heure à 17h. Halte randonneur, le comité des fêtes organise un rendez-vous marché du terroir qui sera suivi d'un concert avec restauration sur place. Et également, voici Zazie sur Radio VFM, Clara Luciani d'ici quelques minutes pour nous emmener jusqu'à Tom Kazak et ses pronostics épiques du jour.

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1: Le Quintet.
2: Bonjour, bonjour à tous. Direction l'hippodrome d'Enghien et le prix de la porte Montmartre à l'occasion du Quintet Plus de ce samedi 18 juillet 2026. Âgés de 7 ans, en n'ayant pas gagné 230 000 euros, ils seront 14 sur les 2150 mètres de la piste corde à gauche. Départ prévu 15h15. En tête de notre sélection, le 6, Gemma, bien placé derrière la voiture, en forme et confirmé en Paris Société, il peut l'emporter. Suivi du 13, Dayak, confié à Benjamin Rochard pour l'occasion. Le 2, Imhotep Fromentro, doit être racheté impérativement. Le 3, Elliot Manto, pris en note lors de sa dernière fin de course. Et enfin, l'As, Image d'Atalante, au top de sa condition physique actuellement, il complétera notre sélection. Une sélection que vous pouvez retrouver sur ma chaîne YouTube, Tom Kazak, les pronostics hippiques avec mes dernières minutes. Donc notre choix aujourd'hui, premier le 6, Gemma. Second le 13, Dayak. Troisième le 2, Imhotep Fromentro. Quatrième le 3, Elliot Manto. Cinquième l'As, Image d'Atalante. Le second choix, le 12, le 5 et le 8. Et à vous la fortune.
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Celui qui s'était fait véritablement connaître grâce à son titre Imagine sur Radio BFM, le chanteur Carbone dans l'agenda du week-end en ce samedi matin. Direction le Bessin, direction Grand Camp Mézy, puisque ce soir à 18h, il y a une marche côtière, l'école de voile Quai Crampon, marche d'1h30 avec certificat médical obligatoire, nombre de personnes limité, tarif 16,50€, 66€ les 5 séances. Pensez à réserver au 06 07 24 84 03 à Romanche-les-Bains ce soir à 20h30 à la salle des fêtes, les Embruns de musique, concert intimiste de musique de chambre, violon et guitare, notamment achat des billets sur place 30 minutes avant le concert. Si vous souhaitez avoir des renseignements, vous pouvez téléphoner au 02 31 22 36 45. À l'agenda du week-end qui continue sur Radio BFM, les idées sorties en ce samedi matin et la musique, bien évidemment.

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1: L'agenda du week-end qui continue sur Radio VFM. En ce samedi matin, on prend la direction, cette fois-ci, de Saint-Pierre-Tarentaine, puisque demain, la TVS organise une randonnée pédestre de 7 à 8 km, départ à 14h, devant la salle polyvalente. Participation avec goûter offert, 2 euros adultes à 1 euro. Pour les moins de 12 ans, vous pouvez apporter votre gobelet. Si vous souhaitez avoir des informations, vous pouvez téléphoner au 02 31 69 58 58, notamment, ça c'est pour les renseignements. N'hésitez pas. Voici Étienne Dao et Dany qui nous ramènent en 2001 et qui nous emmènent surtout jusqu'à l'info nationale et internationale. On se retrouve juste après pour la deuxième et dernière heure de l'agenda du week-end sur Radio VFM.

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1: Bonjour à tous, on commence avec les routes très chargées en ce samedi de grand départ en vacances. Plus de 230 km de bouchons ont été recensés en milieu de matinée. Une journée classée rouge par Bison Futé. Les principales difficultés concernent notamment les axes A7, A9, A31 et A6 avec un pic attendu autour de midi. On reste dans les déplacements avec les incendies en forêt de Fontainebleau. Environ 600 sapeurs-pompiers sont toujours mobilisés pour tenter de maîtriser les feux qui se sont déclarés ces derniers jours. Les opérations devrait durer encore plusieurs semaines avec 3 hélicoptères engagés en soutien. Direction maintenant le Tarn dans l'affaire Delphine Jubilard. Les gendarmes spécialisés poursuivent leurs analyses pour identifier les ossements retrouvés sur les indications de Cédric Jubilard. Transportés à Pontoise, les restes sont examinés par des experts en génétique, mais leur état de conservation pourrait compliquer les recherches ADN. Autre conséquence de la chaleur, la mortalité a fortement augmenté en Île-de-France lors de la canicule de juin. Santé publique France évoque 1565 décès supplémentaires par rapport à la normale, soit une hausse de 122%. Les plus de 65 ans représentent la majorité des victimes. On poursuit avec cette décision qui concerne les salariés EDF. La Cour des comptes estime que leur tarif préférentiel d'électricité et de gaz représente un coût trop important pour le groupe, plus de 700 millions d'euros par an. Le gouvernement envisage une réforme, tandis que les syndicats annoncent une mobilisation le 15 septembre. À l'international, la guerre en Ukraine se poursuit avec une nouvelle attaque de drones contre la Russie. Plus de 370 appareils ont visé la région de Moscou dans la nuit, selon les autorités russes, qui affirment que la majorité a été détruite par les défenses antiaériennes. Et puis, du sport, pour terminer avec les Bleus, l'équipe de France affronte l'Angleterre ce samedi soir pour la 3e place du Mondial. Pour son dernier match à la tête de la sélection, Didier Deschamps devra aligner une équipe largement remaniée avec 7 changements. C'est la fin de ce flash. Excellente journée à tous.
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5: La deuxième heure de l'agenda du week-end sur Radio VFM en ce samedi matin, samedi 18 juillet aujourd'hui. Je vous souhaite une nouvelle fois une excellente matinée à toutes et à tous. Bon début de week-end. Merci d'être avec nous. 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Voici The Second Voice, Timéo, d'ici quelques minutes. C'est sur Radio VFM dans l'agenda du week-end.

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1: C'était d'ailleurs Stretch sur Radio VFM en ce samedi matin dans l'agenda du week-end. À Vire, demain à 14h à la salle du Vaudeville. Sachez que l'association Les Copains du Diable de Percy organise un hyper loto animé par Franck et Nat anime loto. Ouverture des portes à midi, de nombreux bons d'achat qui sont à gagner. Buvette et restauration sur place. Réservation conseillée au 07 71 59 36 66. Voici Amine Benson Boone d'ici quelques minutes pour nous emmener jusqu'au docteur vétérinaire Jean-Charles Duquesne et la séquence chien, chat et compagnie.

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2: Retour dans notre rubrique chien, chat et compagnie avec cet été toujours le docteur vétérinaire Jean-Charles Duquesne. Bonjour Jean-Charles.
3: Bonjour Régis.
2: Alors voici quelques semaines, on avait abordé le fait de toiletter son chien ou son chat pour éviter qu'il n'ait trop chaud. Qu'est-ce qu'un bon toilettage? Que comprend-il et combien coûte-t-il?
3: Alors question très pratique aujourd'hui avec des disparités énormes suivant les races de chiens et de chats et surtout l'entretien régulier que vous accordez à votre animal de compagnie.
2: Quand faire le premier toilettage? À quel âge?
3: Alors c'est pas forcément un besoin réel de toiletter un animal jeune. Les poils sont souvent encore courts, il n'y a donc pas besoin de faire une coupe dès le plus jeune âge. Cependant, habituer, baisser la peur des chiens notamment et habituer son chiot ou son chaton à être manipulé, à entendre la soufflerie du sèche-cheveux par exemple, ça peut être un bon apprentissage. Si vous avez un chiot dont les poils poussent rapidement, dès 2 mois, vous pouvez faire une petite coupe de mise en place, sinon 4 mois pour son premier shampoing et ou brushing, hein, c'est un âge parfait.
2: Mais on peut le faire soi-même?
3: Oui, si pour vous, toilettage, ce n'est que shampoing, oui, évidemment, mais attention, prenez un shampoing adapté aux animaux chez votre vétérinaire, votre pharmacien ou en rayon spécialisé. Ils ont des parfums plus neutres et surtout sont très doux, même plus doux que ceux pour bébé. L'étape de rinçage et de séchage est très importante et il ne faut pas les sous-estimer. La plus grosse problématique est d'être équipé pour le faire sans se faire mal et dans un certain confort pour vous et pour lui. On évite de le faire à l'eau froide, au jet d'eau, hein, dehors, ou alors que l'été, vraiment. Hein. On fait attention à ne pas se blesser en le portant et si on le fait dans la baignoire, et on fait attention aux parois en verre, hein, que l'animal n'appréhende peut-être pas bien si on le fait dans la douche. La première fois, mon conseil, c'est d'être 2 en cas de panique. L'eau ne doit jamais être chaude, tiède, ça suffit, et jamais à fond ou à pleine pression. On évite le rebrousse-poil, on commence à mouiller par le bas, on remonte. On shampooine 1 ou 2 fois, hein, suivant l'état de crasse. On rince pendant 5 minutes, des vraies minutes, hein, en commençant par le haut. On peut s'aider avec la main, on évite la brosse ou le peigne sous l'eau. Hein. On évite aussi de viser les yeux. C'est un peu comme pour un bébé, pour ce qui est coupe, évitez de le faire vous-même. Par contre, là, hein, si votre animal n'est pas super coopératif, et surtout, toujours avec des ciseaux spéciaux à bourron.
2: Et quelle fréquence pour le bain?
3: Alors, pas trop souvent. Vous vous faites plaisir avec un animal qui sent bon, mais pour votre animal, il se dit qu'il sent bizarre. Combien de chiens de chasse foncent sur la première bouse de vache qu'ils trouvent pour masquer cette mauvaise odeur de parfum à la noix de coco, hein. En bref, vraiment, pour les chiens aux poils cotonneux, bas sur pattes et blanc, on peut le faire 1 fois par mois, mais pas forcément plus. Ça peut irriter la peau et faire se développer par réaction des séborrhées grasses, qui sont pour le coup très malodorantes. Pour le coup, un toilettage entretien, c'est entre 15 et 70 euros suivant la taille du chien.
2: On parle aussi souvent d'épilation. En quoi ça consiste?
3: Alors, on utilise un peigne fin pour arracher le sous-poil mort. Ça peut paraître un peu barbare, hein, mais ça ne les fait pas vraiment souffrir. Au final, ça allège et embellit le pelage du chien. Ça évite que le chien ait des bourres. Attention à certains peignes ou brosses qui ont des parties un peu coupantes. Ça enlève beaucoup de sous-poil, hein, et la peau peut être alors mal protégée. C'est surtout pour les races de chiens à poils durs, comme les teckels, par exemple. La coupe ou l'épilation s'ajoute au tarif précité, donc entre 30 et 100 euros pour un grand chien à épiler manuellement. Alors, ils ressentent vite un certain confort, hein, pour l'été, car la toison respire mieux.
2: Mais quand doit-on toiletter, quand doit-on juste brosser son chien? Alors,
3: dès qu'un poil est un peu long, il doit être maintenu démêlé. On brosse donc 1 à 3 fois par semaine son chien ou son chat pour le maintenir démêlé. En été, le sous-poil mort est éliminé et la toison respire mieux. Je le disais, mais pour les autres saisons, c'est un peu la même chose. Le poil sèche notamment plus vite lorsqu'il pleut et c'est plus agréable pour lui. S'il s'en mêle, on toilette. Si le poil est court ou ras, on brosse lorsqu'il est un peu poussiéreux pour aider l'animal à faire sa toilette en période de mue. On toilette si le poil n'a plus de tenue et que les longueurs ne sont plus très jolies. N'oubliez pas une petite coupe autour des doigts de pied juste derrière les pattes pour éviter les mèches longues qui se salissent trop vite avant de partir au froid et surtout dans la neige. Mais ça, c'est pas pour maintenant.
2: Non, non, heureusement. Merci Jean-Charles. À la semaine prochaine.
3: À la semaine prochaine.
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On prend la direction du Bessin également dans l'agenda du week-end sur Radio BFM en ce samedi matin. Sachez qu'à Saint-Laurent-sur-Mer, demain de 7h à 19h, la Maison de la Libération, rue du Val, il y a une brocante qui est organisée par l'association Les Fleurs de la Résistance. C'est gratuit. Numéro de téléphone 06 88 66 03 74. Demain également à Mol, de 10h à 16h, au chemin du Moulin du Danube. Jardinons ensemble, organisé par Danube. Journée conviviale à la forêt et jardin. Atelier d'observation naturaliste, jardinage, visite guidée, repas partagé, activité d'observation de la microfaune de 10h30 à midi. C'est sur inscription, c'est tout public. Et à noter, eh bien, que c'est gratuit. Le retour de la musique sur Radio BFM avec Stéphane Echer pour nous emmener jusqu'au journal du mondial. Et oui, aujourd'hui, il y a le match pour la 3e place. Et demain, place à la grande finale.

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3: Bonjour à toutes et à tous, ça y est, c'est le jour J pour le dernier match de l'équipe de France de football à la Coupe du Monde 2026. Les Bleus disputent la petite finale pour tenter d'accrocher la troisième place dans ce mondial nord-américain. Les Français défient l'Angleterre ce samedi soir à Miami. Le coup d'envoi sera donné à 23h heure française pour cette rencontre qui est avant tout symbolique et ne revêt pas une importance capitale pour les joueurs et les staffs particulièrement meurtris d'avoir échoué en demi-finale. Côté français, justement, le 11 de départ devrait être largement remanié. Près de la moitié de l'équipe sera recomposée de remplaçants durant cette compétition. Siméniant devrait garder les buts tricolores. La défense, elle, sera complètement inédite avec Gusto, Konaté, Lacroix et Théo Hernandez, Zaïre Emery, Rabiot et Cherki au milieu de terrain. Olise et Doué un cran plus haut et puis Mbappé en attaque avec le brassard de capitaine. Lucas Hernandez et N'Golo Kanté, qui n'ont pas disputé la moindre minute dans cette Coupe du Monde, démarreront encore sur le banc. Et chez les Anglais, Declan Rice et Reece James devraient être ménagé par Thomas Tuchel. En revanche, Trevo Chalobah et Kobbie Mainoo, qui n'ont pas disputé la moindre minute, devraient jouer face aux Bleus. Un match qui s'annonce vraiment très anecdotique, à l'image de la déclaration d'Ibrahima Konaté, et qui a parlé de médaille en chocolat pour évoquer cette potentielle troisième place. Et pour parfaire le décor, c'est le Vénézuélien Jesús Valenzuela qui arbitrera cette rencontre. Il avait déjà arbitré les Bleus lors de la Coupe du Monde 2022 en huitième de finale face à la Pologne. Enfin, une rencontre qui se dispute avec un taux d'humidité particulièrement élevé. On parle de 70% du côté de Miami ce soir. Des orages et de la chaleur pour compléter, puisqu'il fera entre 29 et 32 degrés au début de la rencontre pour la dernière de Didier Deschamps sur le banc des Bleus. Voilà, c'est la fin de ce flash. Très belle journée de foot.
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2: L'agenda du week-end sur Radio VFM, c'est déjà terminé pour aujourd'hui. Merci à toutes et à tous de votre fidélité. D'ici quelques minutes, vous allez retrouver de nouveau l'info région avec Christophe Lécuyer. Quant à moi, eh bien, je vous donne rendez-vous dès demain à partir de 7h pour Salut l'artiste, le meilleur de l'accordéon des années 60, 70, 80 et 90. D'ici là, prenez soin de vous. Passez un bon week-end avec Radio VFM.

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1: Bonjour, bonjour à toutes et à tous. Bienvenue dans cette édition régionale. À la une ce samedi, cette prudence recommandée sur les routes aujourd'hui. La journée est classée rouge dans le sens des départs au niveau national. C'est notamment rouge dans notre département. Attention aussi dans le sens des retours. C'est vert au niveau national, mais la journée a été classée orange en Normandie, dans le Grand Ouest et le Nord, ainsi que sur l'arc méditerranéen. Demain, du vert au programme partout en France, sauf en Bourgogne, dans l'Est et en Auvergne-Rhône-Alpes, où ce sera orange dans le sens des retours. Une semaine après son arrivée à Londres, la tapisserie de Bayeux extraite de sa caisse de transport. C'était jeudi, une opération qui a débuté dès 7h30 jeudi matin. Elle s'est achevée à 2h du matin dans la nuit de jeudi à vendredi. Il n'y a eu aucune altération visible et la tapisserie a bien voyagé. C'est ce qu'a indiqué Delphine Christophe, la directrice générale des patrimoines et de l'architecture. La ministre de la Culture, Catherine Pégard, s'est rendue au British Museum hier. Le British Museum où le constat d'état de la tapisserie débutera lundi. Dans l'actualité également, la tuile pour Aquavir, le centre aquatique de Vire-Normandie, n'est décidément pas verni actuellement. Après l'intrusion d'une souris qui avait engendré une fermeture il y a quelques temps, l'établissement est à nouveau contraint de rester porte-close, au moins ce week-end, suite à un nouvel incident technique. Les pompiers de Vire ont été appelés hier après-midi pour une inondation consécutive à un problème de frites de piscine. Les explications de Bruno Elie, le directeur du centre Aquavir.
2: Alors donc, malheureusement, c'est tout simple. Nous avons eu un souci avec un flotteur qui malheureusement a engendré encore une inondation comme l'autre fois, mais ça n'a rien à voir, il n'y a pas de souris, là tout va bien. C'est simplement un bout de frites de plage qui s'est malheureusement coincé et qui est rentré dans le flotteur et qui a fait que ça a baissé encore les bassins. Et malheureusement, ça a donc tout disjoncté et on a recommencé encore l'inondation. Les pompiers sont venus hier après-midi pour nous vider tout ça. Donc on attend le week-end pour sécher les pompes et on espère bien sûr ouvrir lundi comme si de rien n'était.
1: Pas de gros dégâts, heureusement, mais une nécessaire fermeture.
2: On va tout faire pour, on va mettre un cierge demain matin à la messe pour essayer de se dire que tout va être bon, que tout va repartir du premier coup. Parce que vu avec l'été qui annonce, ça serait embêtant quand même qu'on soit fermé encore 2 semaines comme la dernière fois.
1: Il faut être philosophe dans ces moments-là, se dire que c'est la loi des séries, la faute à pas de chance.
2: Ah bah ça c'est sûr, c'est ce que je me dis, parce que ça fait 24 ans quand même que le centre aquatique existe, et ça fait quand même 2 fois cette année qu'il y a un souci, alors que ça va faire 7 ans que je travaille à Aquavir, et c'est vrai que là je me dis, j'ai vraiment pas de chance, oui, ça c'est sûr.
1: Bruno Elie, le directeur du centre Aquavir, le centre aquatique de Vire-Normandie, fermé jusqu'à nouvel ordre. Donc, les pompiers de Vire-Normandie y sont intervenus hier après-midi. Des pompiers décidément très sollicités actuellement. Tôt hier matin, ils avaient été appelés pour l'incendie d'un hangar agricole sur la route départementale 524, à hauteur de la commune déléguée de Roulours, dans le Bocage. Peu avant 5h du matin, un bâtiment de 1500 m² totalement embrasé. À l'arrivée des secours, les pompiers avaient déployé d'importants moyens, comme nous le précisait dès hier midi le lieutenant Vincent Marie, chef du centre de secours de Vire.
3: Enfin, notre arrivée, le bâtiment agricole était totalement embrasé. Il contient environ 500 tonnes de fourrage, des tracteurs et du matériel agricole. Au moyen de 3 lances incendie, on a pu préserver 2 bâtiments à proximité. Donc un qui contenait des cuves à fioul et du fourrage également, et un autre avec des animaux, notamment des taurillons. Ces 2 bâtiments-là, qui étaient à proximité sous le rayonnement, ont pu être préservés et sauvés au moyen de 3 lances incendie. Il y avait sur place les pompiers de Vassy, les pompiers de Vire. Donc plus fort d'intervention, on était une vingtaine de sapeurs-pompiers.
1: Les images et l'interview du lieutenant Vincent Marie à retrouver également sur la page Facebook de Radio VFM. Une enquête a été ouverte par la brigade de gendarmerie de Vire avec le concours de la brigade des recherches. Les propriétaires auraient entendu un véhicule tourner autour de l'exploitation peu avant donc l'incendie. La piste criminelle n'est donc pas totalement écartée. La route départementale 524 a été fermée à la circulation une bonne partie de la journée d'hier, donc puisque des tuyaux avaient dû être déployés par les pompiers pour favoriser le ravitaillement depuis les poteaux incendies qui étaient situés de l'autre côté de la chaussée. Voilà donc ce qu'on pouvait dire sur cet incendie qui a touché un bâtiment agricole du GAEC de la cour Mariette, situé sur la commune déléguée de Roulours dans le Bocage. Le grand retour à Bayeux ce soir du festival Zik au Parvis, 9e édition organisée comme son nom l'indique sur le parvis de l'hôtel de ville. Jusqu'au 25 juillet, trois groupes ou artistes vont se succéder sur scène chaque samedi soir entre 19h et 23h. 9 concerts donc au total proposés en plein air avec une programmation très éclectique et 100% locale. Emmanuelle Leclerc, la présidente de l'association Musico Blocos, à l'initiative de ce festival, l'association vient de fêter ses 25 ans.
4: Je suis arrivée dans cette association avec ce projet de monter un festival pour mettre en valeur en fait les groupes qui répètent dans nos studios. Pour le public bayeusain, même pour les touristes, c'est plutôt agréable d'avoir une soirée après un restaurant, une soirée après avoir été à la plage l'après-midi, et c'est de proposer vraiment de la musique parce que l'origine aussi c'est que ça manquait un petit peu sur Bayeux, voilà, pas trop de possibilités de mettre les groupes en valeur sur la scène. Là on dispose d'une scène, la mairie nous soutient beaucoup sur les aspects logistiques, matériels, et puis c'est accessible vraiment tout public, et puis ça a évolué aussi, maintenant on a des petits chalets, voilà, pour assurer la buvette, la petite restauration, on a des nouveaux partenaires. Donc, je trouve qu'il a bien évolué ce festival, mais on reste quand même assez fidèle à nous-mêmes sur la formule en fait.
1: La 9e édition à Bayeux du festival Zik au Parvis, un festival à vivre gratuitement de 19h à 23h, place de l'Hôtel de Ville, dès ce soir et chaque samedi soir jusqu'au 25 juillet. Au menu ce soir, 3 concerts aux accents rock, blues et country avec le duo Petit Cheval, Thierry Anctil, Shannon Wild et puis l'excellent Danny Fischer. La suite ce soir du festival Les Embruns de Musique, ce festival dédié à la musique ancienne et organisé partout dans le Bessin par l'association Anima et la DTLB, comme hier soir au château de Vouilly à Isigny-sur-Mer. C'est un concert consacré à des sonates pour violon et guitare de Paganini qui sera proposé, mais cette fois à la salle des fêtes d'Arromanches. Patrick Bismuth sera au violon, Caroline Delume à la guitare. Ce concert à vivre à partir de 20h30, tarif entre 8 et 12 euros, gratuit pour les moins de 15 ans. Et puis notez dès 18h cette conférence donnée en l'église d'Arromanches par l'historienne Chantal Houzet, conférence dédiée à Paganini. Entrée gratuite. Une randonnée pédestre organisée demain dans le Bocage avec l'association touristique des vallées de la Vire et de la Souleuvre, la TVS. Ça va se passer sur la commune déléguée de Saint-Pierre-Tarentaine. 7 à 8 kilomètres seront au programme et le départ est fixé donc demain à partir de 14h devant la salle polyvalente. Le sport maintenant avec le Tour de France et le Bayeuxin Kevin Vauclin qui a joué la gagne hier entre Dole et Belfort. Le leader de la formation Net Company Ineos qui a pris l'échappée du jour pour terminer donc une 13e étape remportée par le Suisse Mauro Schmidt. Au général, le maillot jaune est toujours sur les épaules du Slovène Tadej Pogacar. Kevin Vauclin, lui, est désormais dans le top 30. Il est 29e à 58 minutes 46 du leader. En football, nouveau match amical pour le Stade Malherbe de Caen ce samedi en début de soirée à Flair face au Stade Lavallois, formation de Ligue 2. Dans une semaine tout juste, les Malherbistes affronteront le club qatari d'El Wakra. Ce sera cette fois sur la pelouse du Stade Pierre-Comte de Vire-Normandie. Le Stade Pierre-Comte de Vire-Normandie qui retrouve aujourd'hui ses footballeurs. Reprise en effet ce samedi matin de l'entraînement pour les joueurs de l'association du football virois.
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1: Et il va faire beau cet après-midi, beau et presque chaud, même si les températures sont quand même plus conformes aux moyennes de saison. Un beau ciel bleu cet après-midi avec peu de nuages et des températures qui vont atteindre 23-25 degrés sur les plages normandes et notamment dans le Bessin. Il va faire 27 degrés à Bayeux ainsi que dans le Pré-Bocage, 28 degrés dans le Bocage virois, ainsi qu'à Thury-Hercourt en Suisse normande et à Condé en Normandie avec un vent variable faible. Demain, léger changement de temps avec le retour d'un peu de vent, des températures à la baisse, pas plus que entre guillemets, 12 degrés le matin, 22 degrés l'après-midi et un ciel nettement plus voilé. Allez, on va vous parler un peu de la mer et de la plage pour terminer ce journal parce que ça intéresse à la fois les amateurs de pêche à pied comme celles et ceux qui ont envie d'aller se baigner cet après-midi sur les plages normandes. Du côté de Granville, parce que le coefficient marée reste important quand même, il est reparti légèrement à la baisse pour ce week-end, mais il reste de 91 ce samedi sur nos côtes. À Granville, pleine mer ce matin, la marée basse elle est prévue tout à l'heure à 18h08 sur les plages du Calvados du côté de Courseulles-sur-Mer. Pleine mer cet après-midi à 14h43, la mer va donc remonter puisqu'elle s'était retirée ce matin avec là aussi un coefficient important. C'est la fin de ce journal, nous sommes le samedi 18 juillet aujourd'hui. Je vous souhaite un très bel après-midi, je vous retrouve ce soir à 18h.
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1: Bonjour à tous, on commence avec les routes très chargées en ce samedi de grands départs en vacances. Plus de 230 km de bouchons ont été recensés en milieu de matinée. Une journée classée rouge par Bison Futé. Les principales difficultés concernent notamment les axes A7, A9, A31 et A6 avec un pic attendu autour de midi. On reste dans les déplacements avec les incendies en forêt de Fontainebleau. Environ 600 sapeurs-pompiers sont toujours mobilisés pour tenter de maîtriser les feux qui se sont déclarés ces derniers jours. Les opérations de devrait durer encore plusieurs semaines avec 3 hélicoptères engagés en soutien. Direction maintenant le Tarn dans l'affaire Delphine Jubilard. Les gendarmes spécialisés poursuivent leurs analyses pour identifier les ossements retrouvés sur les indications de Cédric Jubilard. Transportés à Pontoise, les restes sont examinés par des experts en génétique, mais leur état de conservation pourrait compliquer les recherches ADN. Autre conséquence de la chaleur, la mortalité a fortement augmenté en Île-de-France lors de la canicule de juin. Santé publique France évoque 1565 décès supplémentaires par rapport à la normale, soit une hausse de 122%. Les plus de 65 ans représentent la majorité des victimes. On poursuit avec cette décision qui concerne les salariés EDF. La Cour des comptes estime que leur tarif préférentiel d'électricité et de gaz représente un coût trop important pour le groupe, plus de 700 millions d'euros par an. Le gouvernement envisage une réforme tandis que les syndicats annoncent une mobilisation le 15 septembre. À l'international, la guerre en Ukraine se poursuit avec une nouvelle attaque de drones contre la Russie. Plus de 370 appareils ont visé la région de Moscou dans la nuit, selon les autorités russes qui affirment que la majorité a été détruite par les défenses antiaériennes. Et puis du sport pour terminer avec les Bleus, l'équipe de France affronte l'Angleterre ce samedi soir pour la 3e place du mondial. Pour son dernier match à la tête de la sélection, Didier Deschamps devra aligner une équipe largement remaniée avec 7 changements. C'est la fin de ce flash. Excellente journée à tous.

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1: Bonjour à tous, on commence avec les routes très chargées en ce samedi de grands départs en vacances. Plus de 230 km de bouchons ont été recensés en milieu de matinée. Une journée classée rouge par Bison Futé. Les principales difficultés concernent notamment les axes A7, A9, A31 et A6 avec un pic attendu autour de midi. On reste dans les déplacements avec les incendies en forêt de Fontainebleau. Environ 600 sapeurs-pompiers sont toujours mobilisés pour tenter de maîtriser les feux qui se sont déclarés ces derniers jours. Les opérations de devrait durer encore plusieurs semaines avec 3 hélicoptères engagés en soutien. Direction maintenant le Tarn dans l'affaire Delphine Jubilard. Les gendarmes spécialisés poursuivent leurs analyses pour identifier les ossements retrouvés sur les indications de Cédric Jubilard. Transportés à Pontoise, les restes sont examinés par des experts en génétique, mais leur état de conservation pourrait compliquer les recherches ADN. Autre conséquence de la chaleur, la mortalité a fortement augmenté en Île-de-France lors de la canicule de juin. Santé publique France évoque 1565 décès supplémentaires par rapport à la normale, soit une hausse de 122%. Les plus de 65 ans représentent la majorité des victimes. On poursuit avec cette décision qui concerne les salariés EDF. La Cour des comptes estime que leur tarif préférentiel d'électricité et de gaz représente un coût trop important pour le groupe, plus de 700 millions d'euros par an. Le gouvernement envisage une réforme, tandis que les syndicats annoncent une mobilisation le 15 septembre. À l'international, la guerre en Ukraine se poursuit avec une nouvelle attaque de drones contre la Russie. Plus de 370 appareils ont visé la région de Moscou dans la nuit, selon les autorités russes, qui affirment que la majorité a été détruite par les défenses antiaériennes. Et puis, du sport, pour terminer avec les Bleus, l'équipe de France affronte l'Angleterre ce samedi soir pour la 3e place du mondial. Pour son dernier match à la tête de la sélection, Didier Deschamps devrait aligner une équipe largement remaniée avec 7 changements. C'est la fin de ce flash. Excellente journée à tous.
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1: Bonjour à tous, on commence avec les routes très chargées en ce samedi de grands départs en vacances. Plus de 230 km de bouchons ont été recensés en milieu de matinée. Une journée classée rouge par Bison Futé. Les principales difficultés concernent notamment les axes A7, A9, A31 et A6 avec un pic attendu autour de midi. On reste dans les déplacements avec les incendies en forêt de Fontainebleau. Environ 600 sapeurs-pompiers sont toujours mobilisés pour tenter de maîtriser les feux qui se sont déclarés ces derniers jours. Les opérations devraient durer encore plusieurs semaines avec 3 hélicoptères engagés en soutien. Direction maintenant le Tarn dans l'affaire Delphine Jubilard. Les gendarmes spécialisés poursuivent leurs analyses pour identifier les ossements retrouvés sur les indications de Cédric Jubilard. Transportés à Pontoise, les restes sont examinés par des experts en génétique, mais leur état de conservation pourrait compliquer les recherches ADN. Autre conséquence de la chaleur, la mortalité a fortement augmenté en Île-de-France lors de la canicule de juin. Santé publique France est évoque 1565 décès supplémentaires par rapport à la normale, soit une hausse de 122%. Les plus de 65 ans représentent la majorité des victimes. On poursuit avec cette décision qui concerne les salariés EDF. La Cour des comptes estime que leur tarif préférentiel d'électricité et de gaz représente un coût trop important pour le groupe, plus de 700 millions d'euros par an. Le gouvernement envisage une réforme tandis que les syndicats annoncent une mobilisation le 15 septembre. À l'international, la guerre en Ukraine se poursuit avec une nouvelle attaque de drones contre la Russie. Plus de 370 appareils ont visé la région de Moscou dans la nuit, selon les autorités russes, qui affirment que la majorité a été détruite par les défenses antiaériennes. Et puis, du sport, pour terminer avec les Bleus, l'équipe de France affronte l'Angleterre ce samedi soir pour la 3e place du mondial. Pour son dernier match à la tête de la sélection, Didier Deschamps devrait aligner une équipe largement remaniée avec 7 changements. C'est la fin de ce flash. Excellente journée à tous.

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1: Bonjour à tous, on commence avec les routes très chargées en ce samedi de grands départs en vacances. Plus de 230 km de bouchons ont été recensés en milieu de matinée. Une journée classée rouge par Bison Futé. Les principales difficultés concernent notamment les axes A7, A9, A31 et A6 avec un pic attendu autour de midi. On reste dans les déplacements avec les incendies en forêt de Fontainebleau. Environ 600 sapeurs-pompiers sont toujours mobilisés pour tenter de maîtriser les feux qui se sont déclarés ces derniers jours. Les opérations devraient durer encore plusieurs semaines avec 3 hélicoptères engagés en soutien. Direction maintenant le Tarn dans l'affaire Delphine Jubilard. Les gendarmes spécialisés poursuivent leurs analyses pour identifier les ossements retrouvés sur les indications de Cédric Jubilard. Transportés à Pontoise, les restes sont examinés par des experts en génétique, mais leur état de conservation pourrait compliquer les recherches ADN. Autre conséquence de la chaleur, la mortalité a fortement augmenté en Île-de-France lors de la canicule de juin. Santé publique France évoque 1565 décès supplémentaires par rapport à la normale, soit une hausse de 122%. Les plus de 65 ans représentent la majorité des victimes. On poursuit avec cette décision qui concerne les salariés EDF. La Cour des comptes estime que leur tarif préférentiel d'électricité et de gaz représente un coût trop important pour le groupe, plus de 700 millions d'euros par an. Le gouvernement envisage une réforme, tandis que les syndicats annoncent une mobilisation le 15 septembre. À l'international, la guerre en Ukraine se poursuit avec une nouvelle attaque de drones contre la Russie. Plus de 370 appareils ont visé la région de Moscou dans la nuit, selon les autorités russes, qui affirment que la majorité a été détruite par les défenses antiaériennes. Et puis du sport, pour terminer avec les Bleus, l'équipe de France affronte l'Angleterre ce samedi soir pour la 3e place du mondial. Pour son dernier match à la tête de la sélection, Didier Deschamps devra aligner une équipe largement remaniée avec 7 changements. C'est la fin de ce flash. Excellente journée à tous.
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1: Bonjour à tous. Pour ce quatrième week-end estival, la circulation est très chargée sur les routes ce samedi, classée rouge dans le sens des départs. De nombreux ralentissements sont attendus vers les côtes, les Alpes et le sud. Et attention également sur la 6 près de Fontainebleau, où une voie reste neutralisée après l'incendie. Les ossements retrouvés près de Cagnac-les-Mines après les indications de Cédric Jubilard ont été transmis à l'IRCGN pour des analyses. Les experts tentent de déterminer s'ils appartiennent ou non à Delphine Jubilard, mais les résultats pourraient prendre plusieurs jours, voire être impossibles à obtenir en raison de l'état de conservation des restes. Et le tribunal administratif de Paris a confirmé le statut de lanceuse d'alerte d'une ancienne cadre du Havre à l'origine de l'enquête visant Édouard Philippe pour des soupçons de détournement de fonds publics. L'ancien Premier ministre, lui, conteste les accusations et maintient sa candidature à la présidentielle. À l'international, l'armée iranienne menace de lancer une offensive totale après plusieurs nuits de bombardements américains. Téhéran a d'ailleurs frappé des infrastructures, notamment au Koweït, faisant craindre une nouvelle escalade des tensions au Moyen-Orient. Et 5 nouveaux hommes ont été mis en examen dans une enquête sur des viols collectifs filmés dans le milieu libertin en Gironde, portant à 19 le nombre de suspects. 6 victimes ont été identifiées et l'enquête se poursuit. Et dans le Gard, le maire d'Alès a affirmé vouloir rester debout après avoir reçu une lettre contenant 2 balles de calibre 9 mm et des menaces de mort signées DZ Mafia Nouvelle Génération. L'élu refuse une protection rapprochée et appelle à renforcer la lutte contre le narcotrafic. Une enquête a bien sûr été ouverte. L'arbitre de Ligue 1, Abdelatif Kiradji, comparaîtra le 7 août prochain devant le tribunal judiciaire de Nîmes pour des soupçons de violence conjugale. L'arbitre présumé innocent affirme une agression réciproque de sa compagne et a lui aussi déposé plainte. Et toujours en football, l'équipe de France affronte l'Angleterre ce soir pour le match de la 3e place de la Coupe du Monde. Pour la dernière de Didier Deschamps, les Bleus devraient avoir une équipe remaniée.

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1: Bonjour à tous. Pour ce quatrième week-end estival, la circulation est très chargée sur les routes ce samedi, classée rouge dans le sens des départs. De nombreux ralentissements sont attendus vers les côtes, les Alpes et le sud. Et attention également sur la 6 près de Fontainebleau, où une voie reste neutralisée après l'incendie. Les ossements retrouvés près de Cagnac-les-Mines après les indications de Cédric Jubilard ont été transmis à l'IRCGN pour des analyses. Les experts tentent de déterminer s'ils appartiennent ou non à Delphine Jubilard, mais les

0: résultats pourraient prendre plusieurs jours, voire être impossibles à obtenir en raison de l'état de conservation des restes. Et le tribunal administratif de Paris a confirmé le statut de lanceuse d'alerte d'une ancienne cadre du Havre à l'origine de l'enquête visant Édouard Philippe pour des soupçons de détournement de fonds publics. L'ancien Premier ministre lui conteste les accusations et maintient sa candidature à la présidentielle. À l'international, l'armée iranienne menace de lancer une offensive totale après plusieurs nuits de bombardements américains. Téhéran a d'ailleurs frappé des infrastructures, notamment au Koweït, faisant craindre une nouvelle escalade des tensions au Moyen-Orient. Et 5 nouveaux hommes ont été mis en examen dans une enquête sur des viols collectifs filmés dans le milieu libertin en Gironde, portant à 19 le nombre de suspects. 6 victimes ont été identifiées et l'enquête se poursuit. Et dans le Gard, le maire d'Alès a affirmé vouloir rester debout après avoir reçu une lettre contenant 2 balles de calibre 9 mm et des menaces de mort signées DZ Mafia Nouvelle Génération. L'élu refuse une protection rapprochée et appelle à renforcer la lutte contre le narcotrafic. Une enquête a bien sûr été ouverte. L'arbitre de Ligue 1, Abdelatif Kiradji, comparaîtra le 7 août prochain devant le tribunal judiciaire de Nîmes pour des soupçons de violence conjugale. L'arbitre présumé innocent affirme une agression réciproque de sa compagne et a lui aussi déposé plainte. Et toujours en football, l'équipe de France affronte l'Angleterre ce soir pour le match de la 3e place de la Coupe du Monde. Pour la dernière de Didier Deschamps, les Bleus devraient avoir une équipe remaniée.
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1: Bonjour, bonjour à toutes et à tous. Bienvenue dans cette édition régionale. À la une ce samedi, cette prudence recommandée sur les routes aujourd'hui. La journée est classée rouge dans le sens des départs au niveau national. C'est notamment rouge dans notre département. Attention aussi dans le sens des retours. C'est vert au niveau national, mais la journée a été classée orange en Normandie, dans le Grand Ouest et le Nord, ainsi que sur l'arc méditerranéen. Demain, du vert au programme partout en France, sauf en Bourgogne, dans l'Est et en Auvergne-Rhône-Alpes, où ce sera orange dans le sens des retours. Une semaine après son arrivée à Londres, la tapisserie de Bayeux extraite de sa caisse de transport. C'était jeudi, une opération qui a débuté dès 7h30 jeudi matin. Elle s'est achevée à 2h du matin dans la nuit de jeudi à vendredi. Il n'y a eu aucune altération visible et la tapisserie a bien voyagé. C'est ce qu'a indiqué Delphine Christophe, la directrice générale des patrimoines et de l'architecture. La ministre de la Culture, Catherine Pégard, s'est rendue au British Museum hier. Le British Museum où le constat d'état de la tapisserie débutera lundi. Dans l'actualité également, la tuile pour Aquavir, le centre aquatique de Vire-Normandie, n'est décidément pas verni actuellement. Après l'intrusion d'une souris qui avait engendré une fermeture il y a quelques temps, l'établissement est à nouveau contraint de rester porte-close, au moins ce week-end, suite à un nouvel incident technique. Les pompiers de Vire ont été appelés hier après-midi pour une inondation.

0: consécutive à un problème de frite de piscine. Les explications de Bruno Elli, le directeur du centre Aquavir.
1: Alors donc, malheureusement, c'est tout simple. Nous avons eu un souci avec un flotteur qui malheureusement a engendré encore une inondation comme l'autre fois, mais ça n'a rien à voir, il n'y a pas de souris, là tout va bien. C'est simplement un bout de frite de plage qui s'est malheureusement coincé et qui est rentré dans le flotteur et qui a fait que ça a baissé encore les bassins. Et malheureusement, ça a donc tout disjoncté et on a recommencé encore l'inondation. Les pompiers sont venus hier après-midi pour nous vider tout ça. Donc on attend le week-end pour sécher les pompes et on espère bien sûr ouvrir lundi comme si de rien n'était.
0: Pas de gros dégâts, heureusement, mais une nécessaire fermeture.
1: On va tout faire pour. On va mettre un cierge demain matin à la messe pour essayer de se dire que tout va être bon, que tout va repartir du premier coup. Parce que vu avec l'été qui annonce, ça serait embêtant quand même qu'on soit fermé encore 2 semaines comme la dernière fois.
0: Il faut être philosophe dans ces moments-là, se dire que c'est la loi des séries, la faute à pas de chance.
1: Ça c'est sûr, c'est ce que je me dis, parce que ça fait 24 ans quand même que le centre aquatique existe, et ça fait quand même 2 fois cette année qu'il y a un souci, alors que ça va faire 7 ans que je travaille à Aquavir, et c'est vrai que là je me dis, j'ai vraiment pas de chance, oui, ça c'est sûr.
0: Bruno Elli, le directeur du centre Aquavir, le centre aquatique de Vire-Normandie, fermé jusqu'à nouvel ordre. Donc, les pompiers de Vire-Normandie y sont intervenus hier après-midi. Des pompiers décidément très sollicités actuellement. Tôt hier matin, ils avaient été appelés pour l'incendie d'un hangar agricole sur la route départementale 524, à hauteur de la commune déléguée de Roulour, dans le Bocage. Peu avant 5h du matin, un bâtiment de 1500 m² totalement embrasé. À l'arrivée des secours, les pompiers avaient déployé d'importants moyens, comme nous le précisait dès hier midi le lieutenant Vincent Marie, chef du centre de secours de Vire.
2: Enfin, notre arrivée, le bâtiment agricole était totalement embrasé. Il contient environ 500 tonnes de fourrage, des tracteurs et du matériel agricole. Au moyen de 3 lances à incendie, on a pu préserver 2 bâtiments à proximité. Donc un qui contenait des cuves à fuel et du fourrage également, et un autre avec des animaux, notamment des taurillons. Ces 2 bâtiments-là, qui étaient à proximité, sous le rayonnement, ont pu être préservés et sauvés au moyen de 3 lances à incendie. Il y avait sur place les pompiers de Vassy, les pompiers de Vire. Donc, plus fort d'intervention, on était une vingtaine de sapeurs-pompiers.
0: Les images et l'interview du lieutenant Vincent Marie à retrouver également sur la page Facebook de Radio VFM. Une enquête a été ouverte par la brigade de gendarmerie de Vire avec le concours de la brigade des recherches. Les propriétaires auraient entendu un véhicule tourner autour de l'exploitation peu avant donc l'incendie. La piste criminelle n'est donc pas totalement écartée. La route départementale 524 a été fermée à la circulation une bonne partie de la journée d'hier. Donc, puisque des tuyaux avaient dû être déployés par les pompiers pour favoriser le ravitaillement depuis les poteaux incendies qui étaient situés de l'autre côté de la chaussée. Voilà donc ce qu'on pouvait dire sur cet incendie qui a touché un bâtiment agricole du GAEC de la cour Mariette, situé sur la commune déléguée de Roulour dans le Bocage. Le grand retour à Bayeux ce soir du festival Zik au Parvis, 9e édition organisée comme son nom l'indique sur le parvis de l'hôtel de ville. Jusqu'au 25 juillet, 3 groupes ou artistes vont se succéder sur scène chaque samedi soir entre 19h et 23h. 9 concerts donc au total proposés en plein air avec une programmation très éclectique et 100% locale. Emmanuel Leclerc, la présidente de l'association Musico Blocos, à l'initiative de ce festival, l'association vient de fêter ses 25 ans.
3: Je suis arrivée dans cette association avec ce projet de monter un festival pour mettre en valeur en fait les groupes qui répètent dans nos studios. Pour le public bayeusain, même pour les touristes, c'est plutôt agréable d'avoir une soirée après un restaurant, une soirée après avoir été à la plage l'après-midi, et c'est de proposer vraiment de la musique, parce que l'origine aussi c'est que ça manquait un petit peu sur Bayeux, voilà, pas trop de possibilités de mettre les groupes en valeur sur la scène. Là on dispose d'une scène, la mairie nous soutient beaucoup sur les aspects logistiques, matériels, et puis c'est accessible vraiment tout public, et puis ça a évolué aussi, maintenant on a des petits chalets, voilà, pour assurer la buvette, la petite restauration, on a des nouveaux partenaires, donc je trouve qu'il a bien évolué ce festival, mais on reste quand même assez fidèle à nous-mêmes sur la formule en fait.
0: La 9e édition à Bayeux du festival Zico Parvis, un festival à vivre gratuitement de 19h à 23h, place de l'Hôtel de Ville, dès ce soir et chaque samedi soir jusqu'au 25 juillet. Au menu ce soir, 3 concerts aux accents rock, blues et country avec le duo Petit Cheval, Thierry Anctil, Shannon Wild et puis l'excellent Danny Fischer. La suite ce soir du festival Les Embruns de Musique, ce festival dédié à la musique ancienne et organisé partout dans le Bessin par l'association Anima et la DTLB, comme hier soir au château de Vouilly à Isigny-sur-Mer. C'est un concert consacré à des sonates pour violon et guitare de Paganini qui sera proposé, mais cette fois à la salle des fêtes d'Aromanche. Patrick Bismuth sera au violon, Caroline Delume à la guitare. Ce concert à vivre à partir de 20h30, tarif entre 8 et 12 euros, gratuit pour les moins de 15 ans. Et puis notez dès 18h cette conférence donnée en l'église d'Aromanche par l'historienne Chantal Houzet, conférence dédiée à Paganini. Entrée gratuite. Une randonnée pédestre organisée demain dans le Bocage avec l'association touristique des Vallées de la Vire et de la Souleuvre, la TVS. Ça va se passer sur la commune déléguée de Saint-Pierre-Tarentaine. 7 à 8 kilomètres seront au programme. Et le départ est fixé donc demain à partir de 14h devant la salle polyvalente. Le sport maintenant avec le Tour de France et le Bayeuxin Kevin Vauquelin qui a joué la gagne hier entre Dole et Belfort. Le leader de la formation Net Compagnie Ineos qui a pris l'échappée du jour pour terminer donc une 13e étape remportée par le Suisse Mauro Schmidt. Au général, le maillot jaune est toujours sur les épaules du Slovène Tadej Pogacar. Kevin Vauquelin, lui, est désormais dans le top 30. Il est 29e à 58 minutes 46 du leader. En football, nouveau match amical pour le Stade Malherbe de Caen ce samedi en début de soirée à Flers face au Stade Lavallois. Formation de Ligue 2. Dans une semaine tout juste, les Malherbistes affronteront le club qatari d'El Wakra. Ce sera cette fois sur la pelouse du Stade Pierre-Comte de Vire-Normandie. Le Stade Pierre-Comte de Vire-Normandie qui retrouve aujourd'hui ses footballeurs, reprise en effet ce samedi matin de l'entraînement pour les joueurs de l'association du football virois.
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0: Le ciel reste bien dégagé, c'est un début de soirée agréable qui nous attend avec des températures qui avoisinent les 20 degrés à peu près partout dans le Calvados ce soir, entre 14 et 15 degrés dans l'intérieur des terres la nuit prochaine, un air nettement plus respirable, on apprécie de passer des nuits à 14 degrés, ça faisait longtemps, 17 degrés dans le Bessin. Pour demain dimanche, confirmation de ce rafraîchissement avec un ciel nettement plus voilé en journée, le retour d'un petit peu de vent. Il fera donc entre 12 et 16 degrés du sud vers le nord du Calvados. Demain matin, l'après-midi prévoyait entre 20 et 22 degrés. Le vent, je vous le disais, il va retrouver un petit peu d'intensité. Un vent de nord-est modéré avec des rafales de 40 à 50 km/h. Vous voulez un petit mot sur la tendance pour le début de semaine prochaine? Ça restera au beau fixe, hein, annonce Météo France, avec du soleil au moins en principe jusqu'à jeudi. C'est ce qu'annonce donc Météo France, avec des températures qui vont repartir progressivement à la hausse. Pas d'épisode caniculaire comme ce qu'on a pu connaître, mais quand même des températures qui pourraient avoisiner les 26 à 27 degrés en milieu de semaine. C'est la fin de cette édition. Allez, quelques informations qui concernent la mer, la plage, pour terminer ce journal, parce que vous vous posez peut-être la question d'aller à la plage demain, alors vous l'avez compris, il fera un petit peu plus frais hein, quand même, hein, demain après-midi. Ça fait bien longtemps qu'on n'a pas eu des températures avoisinant seulement les 20 degrés demain après-midi sur les côtes. Néanmoins, une température suffisante pour se promener, voire même pour se baigner, car le sable reste chaud. Alors demain, dimanche, le coefficient marée, il reste important pour les amateurs de pêche à pied, même s'il est moins important que celui qu'on a connu il y a quelques jours. Il est reparti à la baisse. Demain, du côté de Granville, pleine mer à 11h43, basse mer à 18h43. Faudra marcher un petit peu demain après-midi pour se baigner sur les côtes de la Manche. Du côté de Courseulles-sur-Mer, bah c'est l'inverse, hein. La marée basse est prévue demain matin à 9h41 et la mer sera haute l'après-midi. Pleine mer à 15h10, idéal pour se baigner. Je vous souhaite une très belle soirée sur Radio VFM ainsi qu'un excellent week-end.

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1: Bonjour à tous. Pour ce quatrième week-end estival, la circulation est très chargée sur les routes ce samedi, classée rouge dans le sens des départs. De nombreux ralentissements sont attendus vers les côtes, les Alpes et le sud. Et attention également sur la 6 près de Fontainebleau, où une voie reste neutralisée après l'incendie. Les ossements retrouvés près de Cagnac-les-Mines après les indications de Cédric Jubilard ont été transmis à l'IRCGN pour des analyses. Les experts tentent de déterminer s'ils appartiennent ou non à Delphine Jubilard, mais les résultats pourraient prendre plusieurs jours, voire être impossibles à obtenir en raison de l'état de conservation des restes. Et le tribunal administratif de Paris a confirmé le statut de lanceuse d'alerte d'une ancienne cadre du Havre à l'origine de l'enquête visant Édouard Philippe pour des soupçons de détournement de fonds publics. L'ancien Premier ministre, lui, conteste les accusations et maintient sa candidature à la présidentielle. À l'international, l'armée iranienne menace de lancer une offensive totale après plusieurs nuits de bombardements américains. Téhéran a d'ailleurs frappé des infrastructures, notamment au Koweït, faisant craindre une nouvelle escalade des tensions au Moyen-Orient. Et 5 nouveaux hommes ont été mis en examen dans une enquête sur des viols collectifs filmés dans le milieu libertin en Gironde, portant à 19 le nombre de suspects. 6 victimes ont été identifiées et l'enquête se poursuit. Et dans le Gard, le maire d'Alès a affirmé vouloir rester debout après avoir reçu une lettre contenant 2 balles de calibre 9 mm et des menaces de mort signées DZ Mafia Nouvelle Génération. L'élu refuse une protection rapprochée et appelle à renforcer la lutte contre le narcotrafic. Une enquête a bien sûr été ouverte. L'arbitre de Ligue 1, Abdelatif Kiradji, comparaîtra le 7 août prochain devant le tribunal judiciaire de Nîmes pour des soupçons de violence conjugale. L'arbitre présumé innocent affirme une agression réciproque de sa compagne et a lui aussi déposé plainte. Et toujours en football, l'équipe de France affronte l'Angleterre ce soir pour le match de la 3e place de la Coupe du Monde. Pour la dernière de Didier Deschamps, les Bleus devraient avoir une équipe remaniée.

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5: Votre sélection télé pour ce samedi 18 juillet, c'est parti avec du rugby ce soir, le championnat des nations Argentine-Angleterre, le match commenté par Stéphane Echeverry ce soir sur TF1. Fort Boyard sur France 2 avec Cyril Ferraud à la présentation. Sur M6, du foot avec le match pour la troisième place de la Coupe du Monde en direct. Et puis enfin sur TMC, Ahmed Silla avec un grand A. Spectacle à découvrir en prime time. Bonne soirée télé et excellent samedi avec nous.
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1: Bonsoir à tous. L'Hérault, le Gard, les Bouches-du-Rhône, le Var, les Alpes-Maritimes, la Haute-Corse et la Corse du Sud ont été placés en vigilance orange canicule pour la journée de demain. Après 12 jours de forte chaleur, les températures ont baissé dans une grande partie du pays, mais le sud-est reste touché. C'était très chargé sur les routes ce samedi, classé rouge dans le sens des départs. De nombreux ralentissements ont eu lieu vers les côtes, les Alpes et le sud, et c'est encore compliqué à cette heure-ci dans certains secteurs. Demain, toujours des complications dans le sens des départs à l'est de l'Hexagone et dans la région Auvergne-Rhône-Alpes. Et les ossements retrouvés près de Cagnac-les-Mines après les indications de Cédric Jubilard ont été transmis à l'IRCGN pour des analyses, mais les résultats pourraient prendre plusieurs jours, voire être impossibles à obtenir en raison de l'état de conservation des restes. Victime d'une explosion à Monaco avec sa famille le 29 juin dernier, l'oligarque Vadim Ermolev affirme qu'il s'agissait d'une tentative d'assassinat visant sa femme, son fils et lui-même. Dans une lettre, il accuse des membres du renseignement militaire ukrainien d'être impliqués. Et après l'annonce par Laurent Wauquiez d'un budget de 1,5 million d'euros pour 1500 climatiseurs destinés aux hôpitaux, la région Auvergne-Rhône-Alpes a précisé que les premiers appareils ont coûté environ 350 euros chacun et que les 1,5 million d'euros correspondaient à une enveloppe budgétaire et non pas au prix unitaire des futurs équipements. Dans le Gard, le maire d'Alès a affirmé vouloir rester debout après avoir reçu une lettre contenant deux balles de calibre 9 mm et des menaces de mort signées DZ Mafia. L'élu refuse une protection rapprochée et appelle à renforcer la lutte contre le narcotrafic. Côté sport en cyclisme, sans surprise, Tadej Pogacar a remporté la 14e étape du Tour de France. Il a devancé son coéquipier Isaac Del Toro et le Français Paul Sexas qui

0: prend le maillot blanc de meilleur jeune. Et enfin, en football, l'équipe de France affronte l'Angleterre ce soir pour le match de la 3e place de la Coupe du Monde, avec un coup d'envoi prévu à 23h.
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1: Bonsoir à tous. L'Hérault, le Gard, les Bouches-du-Rhône, le Var, les Alpes-Maritimes, la Haute-Corse et la Corse du Sud ont été placés en vigilance orange canicule pour la journée de demain. Après 12 jours de forte chaleur, les températures ont baissé dans une grande partie du pays, mais le Sud-Est reste touché. C'était très chargé sur les routes ce samedi, classé rouge dans le sens des départs. De nombreux ralentissements ont eu lieu vers les côtes, les Alpes et le Sud, et c'est encore compliqué à cette heure-ci dans certains secteurs. Demain, toujours des complications dans le sens des départs à l'est de l'Hexagone et dans la région Auvergne-Rhône-Alpes. Et les ossements retrouvés près de Cagnac-les-Mines après les indications de Cédric Jubilard ont été transmis à l'IRCGN pour des analyses, mais les résultats pourraient prendre plusieurs jours, voire être impossibles à obtenir en raison de l'état de conservation des restes. Victime d'une explosion à Monaco avec sa famille le 29 juin dernier, l'oligarque Vadim Ermolev affirme qu'il s'agissait d'une tentative d'assassinat visant sa femme, son fils et lui-même. Dans une lettre, il accuse des membres du renseignement militaire ukrainien d'être impliqués. Et après l'annonce par Laurent Wauquiez d'un budget de 1,5 million d'euros pour 1500 climatiseurs destinés aux hôpitaux, la région Auvergne-Rhône-Alpes a précisé que les premiers appareils ont coûté environ 350 euros chacun et que les 1,5 million d'euros correspondaient à une enveloppe budgétaire et non pas au prix unitaire des futurs équipements. Dans le Gard, le maire d'Alès a affirmé vouloir rester debout après avoir reçu une lettre contenant deux balles de calibre 9 mm et des menaces de mort signées DZ Mafia. L'élu refuse une protection rapprochée et appelle à renforcer la lutte contre le narcotrafic. Côté sport en cyclisme, sans surprise, Tadej Pogacar a remporté la 14e étape du Tour de France. Il a devancé son coéquipier Isaac Del Toro et le français Paul Sexas qui prend le maillot blanc de meilleur jeune. Et enfin au football, l'équipe de France affronte l'Angleterre ce soir pour le match de la 3e place de la Coupe du Monde avec un coup d'envoi prévu à 23h.
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